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0: Les Rolling Stones sur RTL2 et l'incontournable Paint It Black. 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

Somber sur RTL2. 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

0: Il est 5h30, allez courage, ça picote à cette heure-ci. Pour vous donner justement de la force, voici l'allongée du double expresso RTL 2.
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2: Nouvelle journée, nouveau sujet pour l'allongée du double expresso. On va parler radinerie, tiens. Quel est votre comportement de gros radin?
0: Je pense qu'on est une équipe de gens généreux, je le pense sincèrement.
2: Alors, il n'y a pas de gros radins. Vraiment, oui. Voilà, parce que moi, c'est vraiment un défaut qui m'est dit compliqué.
0: Il y a deux choses. Il peut y avoir les économes, il peut y avoir les gens en vigilance, ceux qui n'ont pas le pouvoir d'achat, c'est autre chose.
2: C'est pas pareil.
0: Là, c'est juste de se dire non, je suis mauvais esprit, quoi. Et je ne suis pas radin. J'ai hâte de vous écouter. Qui veut commencer?
2: Jules.
0: Allez, Jules.
3: Gros radin, vas-y.
0: c'est vrai qu'on lui est tombé dessus en premier, là.
3: Sympa de penser à moi en premier.
0: Ouais, c'est sympa, hein.
3: Moi, quand on fait des cagnottes pour l'équipe et que je rassemble l'argent, je fais croire que ça a coûté tant. Et en fait, non, je vous prends de l'argent depuis des années.
4: C'est énorme.
2: Comment
4: t'as des frais de service, en fait.
3: Non, je rigole.
0: C'est pas vrai.
3: Imagine l'enfer. Non, moi, c'est les... J'aime pas acheter quand il en reste encore, donc tout ce qui est gel douche, dentifrice, etc. Et ma femme, ça la rend folle parce que j'ouvre, je mets de l'eau dedans, je fais non mais il en reste un peu.
0: Ah oui.
3: Et où je coupe, elle me dit non mais en fait se rachète la.
0: Moi, sur le dentifrice, ça me choque pas de finir quoi.
2: Le liquide vaisselle, quand il y a passé, tu mets de l'eau.
0: Ouais. Un grand classique
3: comme pour,
0: ça.
3: Comme pour le gel douche, ouais, je fais exactement ça.
0: Ouais, c'est assez classique. Moi, j'aime bien ça. On valide même la stratégie de Julo. Ouais. Hein. C'est un faux radin. Maxou, j'ai l'impression que t'as des comportements de gros filou radin.
5: Bon, je vais me confesser. Dans mon sac à dos, j'ai un petit récipient où normalement il y a du gel hydroalcoolique. Mmh. Ok. Et au travail, justement, dans les toilettes, il y a du gel hydroalcoolique. Donc, qu'est-ce que je fais? Au lieu d'aller en racheter, je remplis avec le gel hydroalcoolique du travail. Voilà, ça, c'est un petit comportement de radin.
2: Ça, c'est un bon truc de petit radin.
0: J'aime bien parce que ouais, j'ai connu des gens qui prenaient le papier toilette du boulot.
5: Alors, quand même pas.
0: T'es chaud, hein? Moi, je ne sais pas. J'aime pas. En plus, il est rêche.
2: Bah oui, il n'y a qu'une feuille, là.
0: Ouais, c'est nul. Ouais. Mais j'en ai connu, bien sûr. Et je vais donner les noms dans un prochain allongé.
4: Maintenant.
0: Non, parce que je peux pas. Vraiment.
4: Ils sont encore là?
0: Un ou deux, oui.
4: Ah, waouh.
0: Mais ça, c'est vrai que c'est une bonne stratégie.
4: Bah ouais.
0: Moi, je fais ça à l'hôtel. C'est-à-dire que quand on se demande si on fait des locations, ce genre de choses, moi, j'adore l'hôtel. Et j'avoue que régulièrement, bah, tu sais, tout ce qu'ils mettent dans la salle de bain, les soins, même les brosses à dents. Alors, je m'en fiche, j'ai une brosse à dents électrique. Souvent, c'est des trucs de, en plus, je le prends. Même les fils à couture, alors que je ne coupe pas.
2: Mais est-ce que tu t'en sers, ce que j'allais
0: dire?
2: Non,
0: en fait,
2: tu t'en sers pas. Et ça traîne dans les tiroirs.
0: Voilà. Et ça traîne un peu. Alors, j'en prends pas des tonnes, mais quand je trouve que le design est joli, tu sais, alors moi, en plus, qui ai horreur des parfums de synthèse, parfois, ma femme me dit, mais pourquoi t'as ramené ça? Mais je trouvais ça joli, donc c'est là, c'est sûrement, faut que je le vire. Donc, je sais pas si c'est radin, mais on le fait tous peut-être un peu de temps en temps, mais j'aime bien, moi, dans les hôtels, prendre des trucs comme ça.
2: Bah, je rebondis sur l'hôtel. Alors, ça m'est déjà arrivé, ça c'est vraiment un comportement de radine. Quand j'ai été à l'hôtel, le petit-déj, ok?
0: Ouais.
2: Et puis, bah, en fait, le midi, on n'avait pas le temps de manger ou quoi, donc je fais un espèce de pique-nique.
0: Bien
2: je prends
0: sûr.
2: Le pain et je fais en loose day un peu, genre un sandwich avec le pain, le jambon et tout, et je mets dans une serviette et hop, je mets dans mon sac.
0: Carrément le sandwich, parce que moi, à la limite, piquer une chocolatine ou un croissant, j'ai déjà fait. Hein.
2: Ah non, je fais un sandwich, je fais mon menu du midi.
0: Ah ouais,
2: vraiment,
0: une énorme pince.
2: Fromage, jambon
0: non,
2: et tout.
0: Excusez-moi, je voudrais qu'on la juge quelques secondes quand même. Parce que prendre des viennoiseries qui traînent,
2: des
0: fruits qui sont là, après tout, t'as payé le buffet au petit-déj, tu le prends.
3: T'as de là à prendre le plateau.
0: Oh, ouais.
2: Je fais un petit sandwich.
0: J'imagine. Michel, t'as pas vu les mentales? Je comprends pas.
2: Je mange pas beaucoup le matin, donc du coup, je me rattrape sur mon petit midi.
0: Oui, elle mange aussi.
2: Oh,
0: tu mens beaucoup,
5: je mange.
2: Mais non, ici, je mange beaucoup. Mais sinon, dans la vie, non, je vous jure.
0: Dans la vie, c'est quand même 5 jours sur 7. Hein, tu manges beaucoup le matin. Tu manges beaucoup en général et c'est un signe
2: quand
0: de vie.
2: Quand je me lève très tôt.
0: Évidemment. Jérém.
4: Je suis pas radin.
5: Ah bon?
2: Non, on l'est pas. Radin. On l'est pas tous.
0: On est pas radin, mais on a des défauts.
4: Non, j'en ai pas.
0: Tu m'énerves à faire monsieur perfect, je te jure.
4: Alors, selon ma femme, je suis radin, mais envers moi. C'est-à-dire, je suis très généreux, mais quand c'est pour moi, je suis très radin.
2: En fait, tu te laisses pas de petits plaisirs.
4: Voilà. Je dépense énormément pour les autres et pour moi, que dalle.
0: Excuse-moi, mais tu dépenses pas énormément pour nous, hein.
4: Pour la famille.
2: Si, à chaque anniversaire.
4: J'invite Justine au resto très souvent. Jules, Max, Léa. Ah oui. Voilà.
3: Et toi, une musique triste quand même, là, quand tu me racontes ça.
2: Parce que là, nous, on passe vraiment tous pour des petites pincettes, et puis lui,
0: stop.
2: Oh, monsieur
0: non,
2: idéal.
0: Non, t'as entendu ce qu'il
2: oui,
0: a fait.
2: Oui, il t'invite pas, toi.
0: T'as entendu cet enfoiré-là. Vous avez entendu. J'avais Jules, Max, Léa, Justine.
3: Et surtout,
0: il me regarde avec un sourire.
5: Mais t'es trop riche pour moi, Grèce.
0: Non, mais t'as pas de rapport. La
2: Bah, un petit peu quand même.
0: Deviens vedette. T'es déjà une star.
4: Non.
0: C'est incroyable ce que t'as fait. Voilà. Vous voyez, on partait sur des petits trucs un peu mignons. Et à la fin, on finit par s'engueuler. C'est ça. C'est le concept du Double Expresso RTL 2. L'allongé revient quotidiennement, hein, 5 minutes de bonheur en plus. Et le Double Expresso RTL 2 revient lui du lundi au vendredi dès 6h. Ça approche. Restez bien avec nous.

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0: Charlotte Cardin, Memories, et elle sera demain, voilà, avec nous dans le Double Expresso. Il y a beaucoup de dés, hein, bonjour à tous.
1: Et bienvenue, c'est votre Double Expresso RTL2, il est pratiquement 6h, bon réveil.
0: Ça joue à 15 secondes près, on va écouter Alex Warren, Radio Adicia. Après les premières infos de Raphaël Thomas, bonjour Raphaël.
2: Bonjour Grégory, bonjour à tous.
0: Une nouvelle réunion au ministère de l'Éducation.
2: Après plusieurs semaines de mobilisation, les organisations lycéennes seront reçues en fin de journée pour la troisième fois par Édouard Geffray. Hier, 160 établissements scolaires étaient encore bloqués dans tout le pays. À la veille des vacances scolaires de la Toussaint, les étudiants appellent à rejoindre le mouvement des Gilets jaunes samedi contre la vie chère. Le syndicat de police Alliance, lui, va porter plainte contre l'État pour mise en danger de la vie d'autrui. Il dénonce des injonctions contradictoires faites aux forces de l'ordre lors des manifestations.
0: Il a passé la nuit en prison.
2: Le collégien de 14 ans qui avait tiré lundi sur son principal et sur une enseignante du lycée d'Aubagne dans les Bouches-du-Rhône a été mis en examen et placé en détention provisoire. Lors de sa garde à vue, il a reconnu avoir été influencé par une mouvance fascinée par les tueries de masse, un phénomène né aux États-Unis. Son examen psychologique n'a pas conclu à l'existence d'une pathologie psychique. À l'Assemblée, les députés ont rejeté en commission une mesure phare du budget de la Sécurité sociale pour 2027, mesure qui prévoyait de rapporter 3,7 milliards d'euros en réduisant certains allègements de cotisations patronales. En revanche, ils ont approuvé dans la soirée la participation française au budget de l'Union européenne l'an prochain, près de 31 milliards d'euros. Les dirigeants européens qui se retrouvent justement aujourd'hui à Bruxelles pour fixer le prochain budget des 27. À l'étranger, le bilan de la tempête tropicale Rachel s'alourdit. Les autorités font état d'au moins 8 morts lors de son passage dans le nord-ouest du Mexique. 2 personnes sont par ailleurs portées disparues. Cette année, la région fait face à de violents ouragans renforcés par le phénomène El Niño particulièrement puissant.
0: On s'est régalé hier en football. 2e victoire du PSG en Ligue des Champions.
2: Les Parisiens tenants du titre l'ont emporté 4-2 sur la pelouse de Manchester City à l'occasion de la 2e journée de la phase de Ligue. Mardi prochain, le PSG, premier du classement, affrontera le Barça 2e au Parc des Princes. Ce soir, place à la Ligue Europa avec 3 clubs français en lice. Lyon qui reçoit les Anglais de Crystal Palace, Marseille qui accueille l'Olympiakos et Rennes qui affronte l'Ofikrete. On passe à la météo avec des températures qui restent très douces pour la saison. 9 degrés ce matin à Dijon, 11 à Lille et Paris, 12 à Rennes, 15 à Bordeaux et à Ajaccio, 16 à Marseille. En début de journée, on aura encore pas mal de grisailles et de brouillards sur la moitié nord du pays. Ils se dissiperont au fil des heures sur la plupart des régions, même si le temps devrait rester un peu plus couvert sur l'ouest de la Bretagne, le Cotentin, le littoral du Pas-de-Calais et le Val-de-Saône. Plus au sud, les entrées maritimes présentes ce matin sur le golfe du Lion se morcelleront l'après-midi. Ailleurs, il fera très beau avec des températures parfois estivales. Pour les maximales, il est prévu jusqu'à 32 degrés dans le sud-ouest, il fera 19 à Cherbourg, 20 à Strasbourg, 23 à Perpignan, 24 à Lyon et à Orléans et 26 degrés à Nantes.

0: Sia et Gimme Love sur RTL 2.
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0: Allez, mi-octobre, on y est, jeudi 15. Bonjour à tous, bonjour Justine.
2: Bonjour Greg, bonjour tout le monde.
0: Avec déjà tout le monde autour de la table. Hein. Bonjour Jules, bonjour Léa, bonjour Géa, bonjour Angelo, bonjour Cécile.
3: Bonjour.
0: Tout le monde est venu. Voilà, pam, pam,
2: c'est
0: pam,
2: mieux.
0: D'entrée de jeu. Oui, mais d'entrée de jeu. Mais là, dès le début, dès le coup d'envoi, c'est rare. Hein. Normalement, il n'y a que le petit trio. Là, ils sont 5. Ça va?
2: Oui, ça roule. Je me suis énervée hier.
0: Ah bon?
2: Oui, j'étais dans la... Non, mais vraiment, premier degré. J'étais dans la rue, j'allais chercher mon fils à la crèche. Il y a un mec qui me siffle. Pardon, mais qui fait ça encore.
0: Je t'ai trouvé particulièrement belle hier. Ça va, c'est bon.
2: Parfois, je laisse passer. Et là, pas du tout. Ah en fait, je me suis posée devant le mec. Je lui ai dit, mais c'est quoi ça? Et là, il était très mal à l'aise. Ce qui m'a fait, non, mais je voulais juste dire que vous étiez jolie. Je fais, on dit pas ça en sifflant, en fait. Qui fait ça?
0: Surtout que vous êtes mariée maintenant.
2: Oui,
0: je veux dire,
2: mais
0: c'est ton mec. Il est gentil.
2: Donc vraiment, si vous avez l'idée de siffler quelqu'un, dans la rue, comme ça, ça va pas ou quoi?
0: Regarde, Justine, je vois déjà la veine du front qui s'agite, là, toute seule.
2: Ça m'a énervé vraiment. Stop, quoi. Stop ça.
0: Mais qui siffle? En vrai, personne siffle ici. Jamais sifflé pour une meuf, non?
2: Bah, j'espère, les gars, j'espère.
0: Non, mais jamais de la vie. Ah, bah, pas, je veux dire, pas Angelo, on n'a jamais fait ça. Non, Angelo, notre petit artiste,
4: c'est gratuit.
0: Angelo,
4: ça.
0: Ouais, c'est gratuit. Moi, j'ai passé un bout de l'après-midi avec Angelo.
2: Bah oui, racontez-nous.
0: Hier, on est allé ouvrir des boîtes de cartes de collection et Angelo était reçu comme un roi. Angelo a chopé des jolies cartes de foot, hein, mon Angelo?
4: Bien sûr, un c'était gamin. Disney.
2: Ouais. Raconte, t'étais content?
0: Parc Astérix aussi et Futuroscope en même temps, du coup.
2: Avec Papa Greg, là.
4: On a des accès.
2: Ouais,
0: non, je te jure. En tout cas, tout ça pour vous dire que tout le monde a le sourire aux lèvres ce matin, même si Juju est énervé, évidemment.
2: Ah non, vraiment.
0: Mais en même temps, quelque part, ça veut dire que t'es jolie.
2: Non,
0: mais je sais, Justine, c'est une blague, elle part en premier, c'est pas possible. Les gars, jusqu'à 9h, je vais souffrir, là, si elle part en premier degré, surtout. Alex Warren, Billy Joel et Radiohead. Mais c'est creep.

0: Radiohead et Creep sur RTL2. Bon, ce matin, je voudrais vous parler de quelque chose que nous ne maîtrisons pas, mais dont nous parlons souvent, le sommeil. Et notamment, la position dans laquelle on dort, parce qu'elle a des effets sur la respiration, la digestion et même les ronflements.
1: Ouais, voilà. C'est super.
0: Donc, tout le monde réfléchit à sa position de dodo.
1: Ouais.
0: Et puis après, je vous dis si c'est bien ou si c'est pas bien.
1: Allez, d'accord.
0: Voilà, on va vous juger. Alex Warren, Emerald Eyes. Là, vous êtes au réveil, peut-être, tranquillement, à gauche, à droite, sur le dos, sur le ventre. On vous dit tout sur RTL2.
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0: Soren, Emerald Eyes sur RTL 2.
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0: Alors, Justine, tu dors plutôt sur le dos, sur le ventre, en mode crevette sur le côté, avec un genou qui remonte jusqu'au menton. Quelle position rigolote pour le flamant rose que tu es?
2: Je commence sur le ventre et après en crêpe sur mon rom-rom.
0: Ton mari.
2: Oui.
0: Très bien. Jérémy, quel...
3: Je bouge tout le temps.
0: D'accord, donc c'est variable.
3: Ouais, variable de ouf.
0: Très bien. Julo?
4: À gauche.
0: À gauche. Léa?
5: À droite.
0: À droite. À gauche.
5: Moi,
0: je dors avec l'épaule gauche enfoncée sur le matelas. Okay. Donc, plutôt côté gauche. Alors, pour ceux qui dorment sur le dos, c'est plutôt bon pour garder la colonne vertébrale bien alignée. Forcément, à condition d'avoir l'oreiller adapté. Parce que moi, je sais que j'en mets deux, c'est pas très bon. Donc, pas les énormes oreilles qui tordent le cou, ça, on sait que c'est mauvais. En revanche, si vous ronflez ou si vous souffrez d'apnée du sommeil, on est pas mal là-dedans, c'est pas forcément l'idéal parce que ça gêne le passage de l'air. Donc, si votre partenaire vous donne un petit coup de coude, un petit coup de pied, changez de position, ça devrait être bon. Moi, je sais, quand je suis fatigué, je fais pas gaffe, je me mets sur le dos. T'es sûr que prends un SMS? Tu as ronflé toute la nuit, j'ai mal dormi.
5: Mais elle te réveille pas?
0: Si, mais hier, ça a pas marché. Alors, après, il y a ceux qui dorment sur le ventre. Tu le fais un peu.
5: Oui, hein. Sur le ventre. Ouais.
0: Donc ça peut faciliter le passage de l'air, mais attention, car si votre nuque reste tournée sur le côté pendant des heures, vous risquez évidemment de vous réveiller avec le cou aussi souple, on va dire, qu'une planche à repasser.
5: Et ça m'arrive souvent.
0: Ouais, c'est logique. Et pour finir, il y a ceux qui dorment sur le côté. Alors quel côté? C'est ça la vraie question. Le côté gauche, donc comme pour beaucoup d'entre nous, ça peut limiter les reflux gastriques parce que l'estomac se retrouve dans une position qui freine les remontées acides. Bon, c'est plutôt pas mal. Et le côté droit, lui, peut réduire la pression exercée sur le cœur. Tout ça pour dire que même si notre corps bouge naturellement pendant la nuit, surtout celui de Jérém, visiblement, choisir une bonne position pour s'endormir peut avoir de vrais effets sur la qualité de notre sommeil. Mais bon, la meilleure chose à savoir, c'est qu'on se réveille toujours avec le double expresso, quelle que soit finalement votre position de sommeil.
5: Oui, même si vous avez mal dormi, réveil double expresso, bonne humeur.
0: Finalement, hop, c'est la clé. Tu vois, Billy Joel, Uptown Girl, la preuve sur RTL2.

0: Billy Joel et cette hymne des années 80, Uptown Girl. Allez, on y va pour l'horoscope de ce jeudi 15 octobre. Justine, 3 médailles de bronze, les Gémeaux.
1: La journée s'annonce mouvementée, il va falloir s'accrocher. Hein.
0: Super ça, Vierge.
1: Vous avez besoin de renouveau, vous tournez en rond.
0: Les balances.
1: Alors les balances, la gestion de votre budget laisse à désirer. Faut dire que vous aimez vous faire plaisir.
0: Médaille d'argent, on ouvre avec les Béliers.
1: Pas besoin d'en rajouter. Vous êtes tout simplement rayonnant aujourd'hui.
0: Oh, ça suffit. Hein. Les Taureaux.
1: Vous attirez l'attention d'un simple regard. On pourra difficilement vous résister.
0: Les Cancers.
1: Vous avez envie de faire vos preuves, les Cancers. Rien ne vous arrête.
0: Les Lions.
1: Vous avez le goût du travail bien fait. Vous ne laissez rien au hasard.
0: Scorpion.
1: Vous faites des économies en ce moment. Ça vous servira très bientôt.
0: Capricorne.
1: Vous avez le champ libre pour satisfaire toutes vos envies. Alors profitez-en.
0: Les Verseaux.
1: Approfondissez certaines de vos relations. Elles pourraient déboucher sur une belle surprise.
0: Poisson.
1: Vous êtes en grande forme. Vous avez une hygiène de vie irréprochable en ce moment.
0: Et la médaille d'or, dernier signe, c'est pour ?
1: Pour les Sagittaires. Toutes les planètes s'accordent pour vous rendre heureux, épanoui et de bonne humeur. C'est une excellente journée là qui vous attend.
0: Et ben ça, c'est plein de bonnes nouvelles. 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

0: Coldplay, Him for the Weekend.
1: La Winnes qui arrive, c'est une médecin italienne qui vient de prendre sa retraite et elle a décidé d'offrir un cadeau assez exceptionnel à ses collègues.
0: Oh, je sens la belle histoire. The Calling. Wherever you will go, le winner du jour, Teddy Swims, Muse. Et bref, on se réveille ensemble dans le double expresso RTL2 juste après les infos.
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1: Bon réveil à tous sur RTL2, il est 6h30, on va écouter The Calling, mais avant ça, les infos de Raphaël Thomas. Bonjour Raphaël.
10: Bonjour Justine, bonjour à tous.
1: Et il a passé la nuit en prison.
10: Le collégien de 14 ans qui avait tiré lundi sur son principal et sur une enseignante du lycée d'Aubagne dans les Bouches-du-Rhône a été mis en examen et placé en détention provisoire. Lors de sa garde à vue, il a reconnu avoir été influencé par une mouvance fascinée par les tueries de masse, un phénomène né aux États-Unis. Son examen psychologique n'a pas conclu à l'existence d'une pathologie psychique. Une nouvelle réunion au ministère de l'Éducation après plusieurs semaines de mobilisation. Les organisations lycéennes seront reçues en fin de journée pour la troisième fois par Édouard Geffray. Hier, 160 établissements scolaires étaient encore bloqués dans tout le pays. À la veille des vacances scolaires de la Toussaint, les étudiants appellent à rejoindre le mouvement des Gilets jaunes samedi contre la vie chère.
1: Les taxis appellent à manifester aujourd'hui en Ile-de-France.
10: Ils dénoncent la concurrence déloyale des VTC dans les aéroports parisiens et réclament un renforcement des contrôles des cartes professionnelles ainsi que l'arrêt du racolage des clients. Un mouvement reconduit et qui partira ce matin de la porte Maillot en direction de l'aéroport Charles de Gaulle. 2000 chauffeurs sont attendus selon les organisateurs. Une nouvelle alerte de l'Agence nationale de sécurité sanitaire publiée aujourd'hui. Elle concerne les 3 500 000 travailleurs en plein air, agriculteurs, jardiniers, marins, saisonniers des stations de ski, ouvriers du bâtiment. Tous sont exposés aux rayons UV et courent le risque de développer un cancer de la peau d'origine professionnelle. En Europe, l'Allemagne ou la Belgique reconnaissent et indemnisent les cancers cutanés d'origine professionnelle alors qu'ils sont sous-déclarés et sous-reconnus en France selon l'ANSES.
1: Les sports et en football, une deuxième victoire pour le PSG en Ligue des Champions.
10: Les Parisiens tenants du titre l'ont emporté 4-2 sur la pelouse de Manchester City à l'occasion de la deuxième journée de la phase de Ligue. Mardi prochain, le PSG premier du classement affrontera le Barça deuxième au Parc des Princes. Ce soir, place à la Ligue Europa, 3 clubs français en lice. Lyon reçoit les Anglais de Crystal Palace et à 21h, Marseille accueille l'Olympiakos et Rennes affronte un autre club grec, l'Ophicrète. On passe à la météo avec des températures qui restent très douces pour la saison. Ce matin, il fait 10 degrés à Saint-Amour, 11 à Paris, 12 à Cavaillon, 13 à Boulogne-sur-Mer, 14 au Porges et 16 à Lannion. En début de journée, on aura encore pas mal de grisailles et de brouillard sur la moitié nord du pays. Ils se dissiperont au fil des heures sur la plupart des régions, même si le temps devrait rester plus couvert sur l'ouest de la Bretagne, le Cotentin, le littoral du Pas-de-Calais et le Val-de-Saône. Plus au sud, les entrées maritimes présentes ce matin sur le golfe du Lion se morcelleront l'après-midi. Ailleurs, il fera beau avec des températures parfois estivales. Il est prévu jusqu'à 30 degrés dans le sud-ouest cet après-midi. Il fera 19 à Piriac-sur-Mer, 21 à Nancy, 22 à Amiens et à Miramas et 24 à Campomor en Corse.
1: Merci beaucoup. Retour des infos à 7h dans le double expresso. Et tout de suite, avant le winner du jour, The Calling sur RTL2.

0: The Calling, Wherever You Will Go sur RTL 2.
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2: Allez, suivez-moi, je vous emmène vers Trévise, dans le nord de l'Italie. Notre winneuse, c'est une médecin de 67 ans, responsable d'un service d'urgence médicale depuis plus de 25 ans. Et après toute une carrière à soigner des patients, elle a décidé de partir à la retraite, bien méritée, le 1er octobre dernier. Et au moment de faire les comptes, elle a découvert qu'il lui restait quelques jours de vacances qu'elle n'avait jamais pris. Ah. Enfin, quand je dis quelques jours, c'est un peu plus. 142 jours de congé.
0: Ah oui, ouais. Une demi-année, quoi.
2: 142 jours, ça fait 7 mois.
0: Ouais. Ouais, c'est ça.
2: 7 mois de travail. C'est alors, chaud. Évidemment, elle aurait pu rêver de longues vacances avant de démarrer sa retraite. Ah. Mais notre winneuse, non, elle a une autre idée. Elle a décidé de faire don de ses 142 jours à ses collègues. En gros, les jours doivent être versés dans un fonds de solidarité pour permettre à d'autres soignants de s'absenter lorsqu'ils en ont besoin. Par exemple, pour rester auprès d'un de leurs enfants malades,
0: ou que sais-je.
2: Un geste particulièrement généreux de la part d'une femme qui a consacré quand même sa carrière à soigner les autres. Donc même à la retraite, elle a trouvé une dernière façon de prendre soin de ses collègues. Bravo madame, chapeau.
0: Et franchement, Jérém et Jules, vous pourriez en prendre de la graine. Hein, et nous filer vos jours de congé, Juju et moi. Hein, avec tout ce qu'on fait pour vous. Bah, bien sûr.
3: Bien sûr.
0: Vraiment, je trouve que... Tu vois, ça serait généreux. Pas 142, je vous en demande pas 142.
3: Ouais.
2: Mais ils sont pas encore à la retraite, ils sont tout jeunes. Laisse-les tranquilles.
3: Mais ça,
0: Elle est gentille. Alors là, j'étais de ton côté, tu me laisses tout seul contre eux, d'accord.
2: Ils sont tout jeunes. Il a 27 ans, là-bas.
0: Justine, je viens de demander des jours de congé à Jules et Jérém et tu m'engueules moi. Très bien.
2: Genre, c'est pas engueulé, mais.
0: C'est très méchant. Jérém, t'as pas 27 ans.
3: Si.
0: Tu vas faire 45 au mois de mars.
3: Et tais-toi.
0: Teddy Swims, Mr. Know It All sur RTL2. Je dis la vérité.

0: Daily Swims, Mr. Know It All. Tiens, on a trouvé une carte interactive avec Juju, si on allait vous en parler. Si on faisait le tour de France des inventions. Merci la caravane du Tour de France. Bon, Jérôme, il est là. Alors, l'île et Vilaine. Ils ont vu naître le Minitel, invention française qui est une grande fierté, hein. Avant Internet, je précise. L'Hérault a inventé le parachute ou la Côte d'Or a créé le pansement Urgo, la célèbre marque.
1: Vous voulez d'autres exemples?
0: Oui.
1: L'Opinel vient de Haute-Savoie, la calculatrice de Seine-Maritime, le pneu démontable du Puy-de-Dôme. Voilà, on a vraiment du talent dans toutes les régions de France, c'est hyper rigolo à voir, franchement. Voilà.
0: Le pneu démontable dans le Puy-de-Dôme, bravo le Puy-de-Dôme. Cette carte-là, elle est marrante. On pourra la poster sur les réseaux sociaux, Jules, Léa, Jérém, on peut voir ça avec notre CM ou pas?
2: Oui.
0: Est-ce que Caro, elle veut bien nous poster cette carte interactive?
1: Oui, elle veut bien. Elle veut
0: Moi, je trouve ça trop chou.
1: Bah oui, comme ça, vous regardez votre région,
0: exactement.
1: Vous regardez bien sûr.
0: C'est le genre de truc, tu sais quoi? C'est la conversation de machine à café parfaite.
2: Faut juste qu'on la retrouve, quoi.
0: Mais on l'a.
1: Mais t'inquiète,
0: je l'ai là, elle est dans ma conversation.
2: Tu me réponds vraiment.
3: Ouais. Ouais. Si, je l'ai.
0: Je l'ai épinglé.
2: Merci.
0: J'ai appris comment épingler.
2: C'est vrai?
0: Non. News, Night Shift Superstar, et puis le jeu surprise, on vous offre un séjour à un repas parc pour 4 personnes au 3228 sur RTL2.
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0: Magnifique Muse sur RTL 2.
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0: Je voudrais juste préciser qu'ils seront en concert avec RTL 2 le 27 novembre à Plénitude Arena, à Paris le 3 et 4 décembre à la Sud de France Arena à Montpellier, à l'Arkea Arena de Bordeaux, et puis après ils seront également du côté de Lyon et trois festivals français également. 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
2: Allez, il est temps d'accueillir notre auditrice qui nous a appelé au 3228 pour jouer au jeu surprise. Coucou Céline, coucou Cécé.
3: Bonjour Justine, bonjour Greg, bonjour à toute l'équipe.
0: Bonjour Céline de Cannes-sur-Mer, sur la Côte d'Azur. Vous nous écoutez sur l'appli secrétaire dans la domotique. En gros, vous êtes très à l'aise avec les télécommandes, quoi.
3: C'est ça.
0: Ouais,
3: les télécommandes fort. À droite, à gauche, tout va bien.
0: Bon, parfait.
2: Et votre truc à vous, c'est les jeux de société.
3: Ah. Oui, on aime beaucoup faire des petits week-ends entre amis et faire plein de jeux.
2: Ah bah oui, je vois très bien.
0: Attendez.
2: Vous aimez quoi comme jeu?
0: Oui, quel est votre jeu numéro 1?
3: Alors, le classique Uno, même si on respecte pas les règles, c'est ça qui est drôle.
2: Bien sûr.
3: Bien sûr qu'on met des plus 4 sur des plus 4 pour
2: en
3: mettre 8, 12 ou 16 dans la tête.
0: Bien sûr.
3: Puis après, ça peut être tous les jeux d'extérieur ou d'intérieur, enfin, tout ce qui nous passe pour pouvoir s'amuser.
0: Vous savez, quand vous prononcez le mot Uno, ça me provoque beaucoup d'émotions et de peur. Parce que ça me fait penser à Justine qui joue au Uno avec nous et qui nous maltraite. Pour nous, c'est difficile. On lance les dépop rock.
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2: Pour Céline, on a 5 questions. Il nous faut 3 bonnes réponses, d'accord?
3: D'accord.
0: Pour tenter de gagner un séjour à Europa Park.
3: Oh,
0: en plus, ça fête Halloween en ce moment pour 4 personnes. Le chrono part à la fin de l'intitulé de la première question que voici. Quelle est la suite de cette devise célèbre? À cœur vaillant, oui.
2: Quel troupe d'humoristes était composé par Bernard Campan, Didier Bourdon et Pascal Légitimus?
3: Les nuls, les inconnus.
0: Non, vous avez dit les nuls en première. Quelle discipline combine le ski de fond et le tir à la carabine?
3: Le biathlon.
0: Oui.
2: Quel est le résultat de l'opération 8 x 7?
3: 56.
0: Et ben voilà! Oui, parce qu'en fait, on vous l'avait pas dit, mais il fallait donner qu'une seule réponse à chaque fois et pas le droit à plusieurs. Donc, rien, à cœur vaillant, rien d'impossible. C'est bon. C'était les inconnus et pas les nuls.
3: Oui.
0: Le biathlon est 56. Bravo, on est très contents pour vous.
2: Allez, ça part à Europa Park.
0: Allez, Europa Park.
3: C'est génial, merci beaucoup.
0: Avec plaisir. Ça va vous faire un petit trajet. Vous allez être bien. Côte d'Azur, Allemagne. Ah, Paul Chou, nous sommes partis pour faire la fête.
2: C'est bien, un petit voyage.
0: On vous embrasse. Une belle journée. Et une question pour vous avec votre bonne humeur qui fait plaisir.
2: Céline, gros bisous. Et qu'est-ce qu'on vous sert sur RTL2?
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0: RTL de Queen, Another One Bites the Dust, et dans la série, visiblement, on a du temps pour nous et on aime les classements rigolos. On a trouvé les villes avec le plus de disquaires, tout simplement, parce qu'on aime ça, les vinyles et les 33 tours. Voici le top 5 de nos villes.
1: Alors, la cinquième place, on retrouve Paris, avec 65 disquaires.
0: Alors, je précise que c'est selon le guide The Vinyl Map. Hein, on n'a pas cherché nous-mêmes comme ça. Hein.
1: Et je précise, c'est dans le monde.
0: Quatrième place, Osaka, au Japon, 86 disquaires.
1: Troisième place, Berlin, 88 disquaires.
0: Deuxième place, Londres, avec pas moins de 113 disquaires.
1: Et première place pour Tokyo, et de loin, puisque la ville compte 166 disquaires.
0: Pourquoi tu te mets ta jambe à l'envers? On va avoir des réseaux sociaux, on va te voir faire le flamant rose.
1: Ben là, franchement, il n'y a pas de télé, il n'y a pas de caméra autour
0: Justine,
1: de moi.
0: Justine a mis sa jambe, les gars,
1: faut que je
0: vous raconte. Au moment même où on fait la news, elle prend sa jambe droite et elle la met sur le milieu de sa jambe gauche.
2: T'es jaloux juste.
1: Bah oui, je suis
0: incapable
1: souple
0: de faire ça, ça c'est certain. Si je fais ça, vous entendez crack, c'est la colonne qui est partie. Hein. Red Elton, In My Bones, Tom Walker, et on débarque en images sur W9 juste après vos infos. C'est le double expresso RTL2. Merci de vous réveiller avec nous.
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1: 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Et on est déjà jeudi, bonjour à tous.
0: Bon réveil avec votre double expresso RTL2, c'est le 15 octobre, il est 7h. Texas, Tom Walker et Red Alton arrivent pour le son pop rock après les infos de Raphaël Thomas. Bonjour Raphaël.
12: Bonjour Grégory, bonjour à tous.
0: Une nouvelle réunion au ministère de l'Éducation.
12: Après plusieurs semaines de mobilisation, les organisations lycéennes seront reçues en fin de journée pour la troisième fois par Édouard Geffray. Hier, 160 établissements scolaires étaient bloqués dans tout le pays. Et à la veille des vacances scolaires de la Toussaint, les étudiants appellent à rejoindre le mouvement des Gilets jaunes samedi contre la vie chère. Le syndicat de police Alliance, lui, va porter plainte contre l'État pour mise en danger de la vie d'autrui. Il dénonce les injonctions contradictoires faites aux forces de l'ordre lors des manifestations lycéennes.
0: Il a passé la nuit en prison.
12: Le collégien de 14 ans qui avait tiré lundi sur son principal et sur une enseignante du lycée d'Aubagne dans les Bouches-du-Rhône a été mis en examen et placé en détention provisoire hier. Lors de sa garde à vue, il a reconnu avoir été influencé par une mouvance fascinée par les tueries de masse, phénomène né aux États-Unis. Son examen psychologique n'a pas conclu à l'existence d'une pathologie psychique. À l'Assemblée, les députés ont rejeté en commission une mesure phare du budget de la Sécurité sociale pour 2027. Mesure qui prévoyait de rapporter 3,7 milliards d'euros en réduisant certains allègements de cotisations patronales. En revanche, ils ont approuvé dans la soirée la participation française au budget de l'Union européenne l'an prochain, près de 31 milliards d'euros. Les dirigeants européens se retrouvent justement aujourd'hui à Bruxelles pour fixer le prochain budget des 27. Netflix annonce la suppression d'un millier de postes à travers le monde, soit 6% de ses effectifs. Elle devrait concerner les ressources humaines, les services juridiques ou encore les équipes chargées de produits et de la technologie. Netflix compte 325 millions d'abonnés.
0: Les sports en football, Raphaël, une deuxième victoire pour le PSG en Ligue des Champions.
12: Et les Parisiens, tenants du titre, l'ont emporté 4-2 sur la pelouse de Manchester City à l'occasion de la deuxième journée de la phase de Ligue. Mardi prochain, le PSG premier du classement affrontera le Barça deuxième au Parc des Princes. Ce soir, place à la Ligue Europa avec trois clubs français à 18h40. 45, Lyon reçoit les Anglais de Crystal Palace et à 21h, Marseille accueille l'Olympiakos et Rennes affronte l'Ofikret. On passe à la météo avec des températures qui restent très douces pour la saison. 7 degrés ce matin à 3, 11 à Amboise et à Gaillac, 12 à Saint-Etienne, 14 à Honfleur et 18 à Herbalung. En début de journée, on aura encore pas mal de grisailles et de brouillard sur la moitié nord du pays. Ils se dissiperont au fil des heures sur la plupart des régions, même si le temps devrait rester plus couvert sur l'ouest de la Bretagne, le Cotentin, le littoral du Pas-de-Calais et le Val-de-Saône. Plus au sud, les entrées maritimes présentes ce matin sur le golfe du Lion se morcelleront l'après-midi. Ailleurs, il fera beau avec des températures parfois estivales. Pour les maximales, il est prévu jusqu'à 30 degrés encore dans le sud-ouest. Il fera 19 à Concarneau, 20 à Divonne-les-Bains, 21 à Valenciennes, 22 à Nice et 24 à Paris.
0: Merci beaucoup. Retour des infos à 7h30. Bonjour Justine.
13: Et coucou Greg, bonjour à tous.
0: Bon réveil à tous. Voici Red Alton in my bones dans le double expresso RTL2.

0: Fred Alton in my bones sur RTL 2.
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0: 7h06, bonjour à vous, on est là pour vous donner de la force, du courage et du sourire de bon matin. C'est le 15 octobre, jeudi. Bonjour Justine.
2: Bonjour Greg, bonjour à tous.
0: Bonjour Jérôme, bonjour Angelo, bonjour Cécile, bonjour Léa, bonjour Max, bonjour Jules.
3: Bonjour.
0: Bonjour l'équipe du double expresso RTL 2.
2: Demain, une nouvelle invitée dans le double expresso à partir de 8h, Charlotte Cardin sera avec nous.
0: Et elle vient de nous présenter et chanter ce single qui est sorti cette semaine, qui s'appelle Memories.
2: Qu'elle nous avait chanté en exclusivité dans le RTL de Pop Rock Live au Trienne.
0: C'est vrai, vendredi dernier, elle était venue en petite surprise, elle l'avait fait. On lui demande d'ailleurs si ça lui a bien plu. T'imagines, pas trop, on s'est emmerdé là quand même.
2: C'était hyper chic quand même, elle est arrivée, hop, elle a chanté son titre en guest.
0: Évidemment. Ce Feel Good qu'il a lancé, qu'on a été les premiers à jouer d'ailleurs sur les antennes nationales. Et puis Charlotte Cardin, vous la connaissez aussi pour ça. Elle sera avec nous demain. Vous notez ce rendez-vous en image et en live. Charlotte Cardin, 8h dans le double expresso RTL 2.

0: Tom Walker, Leave the Light On. Mesdames, messieurs, dans un instant, vous allez assister à une expérience unique. La thérapie de Justine Salmon dans le Tu te souviens. Car on va parler de la première fois qu'on a eu la télé dans la chambre. Et quelque part, pour Justine, c'est un drame d'enfance.
1: Ça m'est jamais arrivé de ma vie.
0: Ah là là. Non.
1: Toujours le refus de Madame Salmon, ma mère.
0: Chris, des années de souffrance dont on va parler dans quelques secondes. Pire aussi, Texas. Alors que nous, on a kiffé la télé dans la chambre.
2: Bah ouais.
0: Wow, avec les consoles et tout. Ah ouais,
1: la
0: trop
1: chance.
0: Bien. Ah, à tout de suite sur RTL2.
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0: Allez, Maju, ça va aller ce matin. On va vous parler de la première fois qu'on a eu la télévision dans la chambre. Alors, tout le monde ne l'avait pas et c'était un vrai sujet de discussion, voire d'engueulade, hein, pour beaucoup d'entre nous. C'était l'événement parce que jusque-là, la télé, c'était bien sûr dans le salon. Alors, je voudrais le dire aux plus jeunes, la télé, c'est cet objet qui est dans le salon. Vous n'utilisez jamais. Est-ce que vous regardez tout sur votre portable Léa, hein, je précise. C'est ce grand truc qui est chez tes parents. Là, en image sur W9, c'est la télé à tube cathodique qui était lourde, épaisse, loin des LCD, du plasma. Il fallait négocier avec les parents pour choisir le programme. Mais un jour, on récupérait la vieille télé familiale. On nous offrait un petit poste pour notre anniversaire.
2: Mais dans les années 90, avoir une télé dans sa chambre était loin d'être automatique. En 98, seuls 30% des enfants en possédaient une. Ça me rassure un peu, parce que dans ce studio, tout le monde en a eu. Tous.
0: Ouais. Moi, ils ont cédé, quoi. C'est-à-dire que toi, de toute façon, tu faisais tout sauf ça, quoi. T'avais tout accès à tout sauf à la télé dans la chambre.
2: Ah non, la télé, c'était hors de question. Ma mère m'avait dit, tu lis, tu écoutes la radio. Et j'écoutais la radio, pour le coup.
0: Oui, moi aussi, mais bon.
2: Et je lisais. Ouais. Et voilà.
0: L'écran était petit, il fallait jouer avec l'antenne pendant 10 minutes, hein, pour avoir une bonne image, parce qu'évidemment, on réceptionnait pas. Mais la télé dans la chambre, c'était un symbole de liberté. T'avais l'impression que t'étais grand. Tu sais, c'est le même niveau presque, je vais aller loin, que le permis de conduire.
3: Ah, tu vas loin.
2: On pouvait regarder, enfin, vous pouviez regarder les clips sur M6, les dessins animés aussi le matin, les séries du soir. Même tard, vous regardiez
0: non,
2: des.
0: Non, Justine, c'est pas ça. C'est pas, on regardait pas les clips sur M6. En fait, il y avait un truc. Il y avait Culture Pub, l'émission du dimanche soir. Badoumba. Très bien. Et ça se terminait à 23h30.
2: Oh non, je te vois venir.
0: Bah, il y avait le film érotique sur M6 à 23h30. Badoumba. Tu regardes quoi, chérie? Le Culture Pub. J'aurais enregistré le jingle, je m'étais fort, le truc durait jusqu'à minuit.
3: Moi, j'adorais Emmanuel, quoi.
0: Ah bah
3: prénom,
0: oui.
3: Quoi. C'était l'animateur de Culture Pub.
2: Ouais. Emmanuel Chat.
0: Elle a regardé Capital, les sourcils, tout ça, puis nous, on regardait dans le fauteuil en osier, quoi. Alors, évidemment, on avait développé une technique pour pas se faire choper, les doigts sur la télécommande prêts à éteindre, hein, dès qu'on allait se faire gauler, tu sais, sous la télécommande, t'avais sous la couette, t'avais la télécommande, quoi. On faisait tous ça. Bon, il n'y avait pas toujours une télécommande. T'avais une télécommande? Moi, je te pose pas la question.
2: Bah non, j'en avais pas, non.
0: Il n'y avait pas de télécommande.
3: Non, moi, j'avais une canne. Enfin, vraiment, j'avais pris une canne. Parce que j'avais la flemme de me lever, d'aller changer de chaîne, donc je faisais comme les vieux, quoi.
2: Oh là là!
0: Ah ouais, bonne stratégie. Oh. Bon, après, parfois, il y avait la console de jeu, le magnétoscope, la prise Péritel, tout ce qui va avec, évidemment. Bah, aujourd'hui, ça paraît un peu désuet, tout ça.
2: Mais j'ai toujours pas de télé dans ma chambre. Pour le coup, tu vois, non, ça m'a pas manqué.
0: Bah, j'en ai une.
2: Ah ouais?
0: Ouais, Jérôme non plus, t'en as pas un?
3: J'en ai pas, non.
0: Ah, Jules?
3: Non.
0: Ok, ça bah, y a que moi qui perpétue la tradition. Merci de me dire que j'ai un mariage de merde, ça fait plaisir. Merci l'équipe du Double Expresso, hein. C'est pas vrai, chérie. On s'aime et on regarde la télé. Texas, Black Eyed Boys sur RTL2.

0: Texas et Black Eyed Boy pour attaquer parfaitement ce jeudi 15 octobre sur RTL2.
1: Et à 7h23, on y va pour l'horoscope. Vous l'attendez. Médaille de bronze, Greg, ton signe, les Gémeaux.
0: Aïe, la journée s'annonce mouvementée, il va falloir s'accrocher.
1: Les Vierges.
0: Vous avez besoin de renouveau, vous tournez en rond.
1: Les Balances.
0: La gestion de votre budget laisse à désirer, il faut dire que vous aimez vous faire plaisir.
1: Médaille d'argent aujourd'hui pour les Béliers.
0: Pas besoin d'en rajouter, vous êtes tout simplement rayonnant aujourd'hui.
1: Oui, simplement.
0: Taureau. Vous êtes rayonnante. Vous attirez l'attention d'un simple regard, on pourra difficilement vous résister.
1: Les Cancers.
0: Vous avez envie de faire vos preuves, rien ne vous arrête.
1: Lion.
0: Vous avez le goût du travail bien fait, vous ne laissez rien au hasard.
1: Les Scorpions.
0: Vous faites des économies en ce moment, cela vous servira très bientôt.
1: Capricorne.
0: Vous avez le champ libre pour satisfaire toutes vos envies, profitez-en.
1: Les Verseaux.
0: Alors les Verseaux, approfondissez certaines de vos relations, elles pourraient déboucher sur une belle surprise.
1: Poissons.
0: Vous êtes en grande forme, vous avez une hygiène de vie irréprochable en ce moment.
1: Et médaille d'or aujourd'hui, c'est pour les Sagittaires.
0: Toutes les planètes s'accordent pour vous rendre heureux, épanoui et de bonne humeur. Excellente journée qui vous attend, franchement impeccable. L'horoscope sur RTL2.fr et voici le nouveau YouTube Silencio dans le double expresso.

0: c'est le avec U2 et Silencio. Les savoirs inutiles arrivent avec toi, Juju. Hein.
1: Et ça vous dit d'envoyer votre peluche visiter le Japon?
0: Qu'est-ce que tu racontes?
1: Bah, en tout cas, c'est possible. Bah oui. Vous avez tous une petite peluche?
2: Non.
1: Bah, je... Oh, Jérém, mais c'est un peu du tien.
0: Jérém, il a une grosse peluche. Et puis, on aura dans quelques secondes 400 jouets, Siren Score. Un énorme éléphant comme ça. Tu dors avec un doudou gigantesque.
2: Un teddy bear, non? C'est pas mon
0: doudou. Non,
2: c'est
0: pas... Mais je parle pas de ta femme, mais bah, ça va.
2: Bah, c'est pas mon doudou, quoi.
0: Il est cinglé. Rara, si tu m'écoutes, évidemment, je parlais pas de toi.
1: Je vous laisse tous les deux. Je vous laisse.
0: Jérém, tu vas me mettre dans une sauce avec ton épouse.
2: Encore.
0: Mais j'ai rien fait.
2: Bah si.
1: Encore.
0: Mesdames, messieurs, vous assistez à un drame radiophonique et télévisuel. Jérémy m'oppose à sa femme.
2: Ouais.
0: C'est horrible. On va pas écouter 3 fois 400 choses.
2: Oui, on y va.
0: Sur RTL.
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1: Il est 7h30, bienvenue à tous dans le double expresso RTL2. On va écouter Cats and Trees. Ed Sheeran arrive également, Bruce Springsteen et Indochine. Mais avant ça, les infos de Raphaël Thomas. Bonjour Raphaël.
20: Bonjour Justine, bonjour à tous.
1: Il a donc passé la nuit en prison.
20: Le collégien de 14 ans qui avait tiré lundi sur son principal et sur une enseignante du lycée d'Aubagne dans les Bouches-du-Rhône a été mis en examen et placé en détention provisoire. Lors de sa garde à vue, il a reconnu avoir été influencé par une mouvance fascinée par les tueries de masse, un phénomène né aux États-Unis. Son examen psychologique n'a pas conclu à l'existence d'une pathologie psychique. Une nouvelle réunion au ministère de l'Éducation. Après plusieurs semaines de mobilisation, les organisations lycéennes seront reçues en fin de journée pour la troisième fois par Édouard Geffray. Hier, 160 établissements scolaires étaient encore bloqués dans tout le pays. À la veille des vacances scolaires de la Toussaint, les étudiants appellent à rejoindre le mouvement des Gilets jaunes samedi contre la vie chère.
1: Les taxis appellent à manifester aujourd'hui en Île-de-France.
20: Ils dénoncent la concurrence déloyale des VTC dans les aéroports parisiens et réclament un renforcement des contrôles des cartes professionnelles ainsi que l'arrêt du racolage des clients. Un mouvement reconductible et qui partira ce matin de la Porte Maillot direction l'aéroport Charles de Gaulle. 2000 chauffeurs sont attendus selon les organisateurs. Une nouvelle alerte de l'Agence nationale de sécurité sanitaire publiée aujourd'hui. Elle concerne les 3 500 000 travailleurs en plein air, agriculteurs, jardiniers, marins, saisonniers des stations de ski ou encore ouvriers du bâtiment. Tous sont constamment exposés aux rayons UV et courent le risque de développer un cancer de la peau d'origine professionnelle. En Europe, l'Allemagne ou la Belgique reconnaissent et indemnisent les cancers cutanés d'origine professionnelle alors qu'ils sont sous-déclarés et sous-reconnus en France selon l'ANSES.
1: Allez, on passe au sport et en football. Une deuxième victoire pour le PSG en Ligue des Champions.
20: Les Parisiens tenants du titre l'ont emporté 4-2 sur la pelouse de Manchester City à l'occasion de la deuxième journée de la phase de Ligue. Ce soir, place à la Ligue Europa, trois clubs français en lice. Lyon reçoit les Anglais de Crystal Palace. Marseille accueille l'Olympiakos et Rennes affronte l'Auxerrois. On passe à la météo avec des températures qui restent très douces pour la saison. 10 degrés ce matin à Auxerre, 11 à Paris, 12 à La Flèche, 13 à Saint-Lô et à Angoulême, 16 à Antibes. En début de journée, on aura encore pas mal de grisailles et de brouillard sur la moitié nord du pays. Ils se dissiperont au fil des heures sur la plupart des régions, même si le temps devrait rester plus couvert sur l'ouest de la Bretagne, le Cotentin, le littoral du Pas-de-Calais et le Val-de-Saône. Plus au sud, les entrées maritimes présentes ce matin sur le golfe du Lion se morcelleront l'après-midi. Ailleurs, il fera beau avec des températures parfois estivales, jusqu'à 30 degrés cet après-midi dans le sud-ouest, il fera 20 à Morlaix, 22 à Chaumont, 23 à Solenzara, 24 à Orléans et 25 degrés à Figeac.
1: Merci, retour des infos à 8h dans le double expresso RTL2.

0: and Trees sur RTL 2.
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2: Et ce matin, dans les savoirs inutiles, direction le Japon, on se met dans l'ambiance. Bienvenue à Tokyo, où il existe une agence de voyage assez particulière. Elle s'appelle Unagi Travel et son concept, il est assez génial. Vous lui confiez votre doudou par courrier et celui-ci part visiter le Japon à votre place. Les peluches sont emmenées en excursion, elles visitent différents endroits, elles rencontrent d'autres peluches. Évidemment, tout est immortalisé en photo. Vous pouvez donc retrouver votre nounours devant des temples, dans les rues de Tokyo ou en train aussi de découvrir la gastronomie japonaise. L'idée aurait notamment été inspirée, on peut être fier, ça aurait été inspiré par le fabuleux destin d'Amélie Poulain. Bah oui, vous souvenez du nain de jardin du père d'Amélie qui disparaît avant de lui envoyer des photos de lui aux quatre coins du monde. Vous vous souvenez tous de ça. Eh bien, c'est quasiment pareil, sauf que vous payez réellement une agence pour organiser les vacances de votre peluche. Et après son séjour, votre doudou, évidemment, il vous est renvoyé avec les souvenirs de son voyage.
3: En fait, vous achetez des souvenirs.
2: Bah, c'est un
3: petit peu
2: ça.
3: Parce que si vous renvoyez des souvenirs, c'est histoire de ramener des trucs du Japon, quoi.
2: Donc, si vous rêvez de découvrir le Japon, mais que vous n'avez ni les moyens, ni les vacances pour partir, bah, vous envoyez votre peluche. Puis voilà.
3: C'est flippant, hein.
4: Mais c'est n'importe quoi.
3: Ouais, merci, c'est ça. C'est le bon mot. Unagi Travel. Unagi comme dans Friends. Unagi. Quand Ross, il fait
2: ça. C'est un petit business, hein. Puis voilà.
3: Oui, c'est pour les pigeons, quoi. Allez, voici Ed Sheeran. Repeat It à 7h37 sur RTL 2.

0: Ed Sheeran sur RTL2. 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
0: 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Et puis Bruce Springsteen et Indochine seront là.
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0: Mais dans les médias, Jérémy Frérot sur RTL2.
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0: 7h48 dans la banque, on a des séjours Valdis sous forme de Icofret Thalassothérapie formé des tentes 5 jours 5 nuits pour 2 personnes.
1: Et c'est sur la côte atlantique, vous allez vous régaler pour vous inscrire Banco 74 900.
0: Et ça vaut près de 3500 euros. Et il y a les 50 000 euros à décrocher, bonne chance.

0: Springsteen, Born in the USA sur RTL2.
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2: Et on accueille Alexandra. Coucou Alex.
3: Coucou Justine, coucou Greg, coucou toute l'équipe.
0: Bonjour Alexandra de Ponto Combo 105.9 pour nous écouter. Vous êtes psychomotricienne, évidemment, Alexandra.
3: Psychomotricienne, oui, c'est ça.
2: Alexandra.
3: Ah, bah ça faisait longtemps.
2: Ça
0: faisait au moins une heure, non? Tous les deux jours, on doit vous le faire. Tous les jours, même, peut-être.
3: Non, la génération.
0: Un peu moins. C'est les trucs de daron. Bah, on s'en occupe.
2: Bah, oui, c'est les trucs de papa.
0: On fait ça pour nous. Vous en faites pas, bien sûr.
2: Vous êtes donc psychomotricienne, un très beau métier. Ça m'a changé ma vie, moi. J'ai été voir un psychomotricien enfant. Vraiment très beau métier.
0: Et je vais vous dire,
2: bravo.
0: Ça a changé la nôtre aussi.
3: Super. Ouais.
2: Vous écoutez TL2 depuis très longtemps.
3: Oui.
2: Vous êtes une fidèle.
3: Oui, voilà, tous les matins dans ma voiture, dans les bouchons.
0: C'est gentil. Ça fait plaisir, Alexandra. On va essayer de vous faire plaisir, mais on ne sait pas ce qui se passe. On va déjà lancer la pièce pour savoir à quel banque on joue.
3: Alors,
2: cash.
0: C'est la banque cash. Vous avez 10 coffres virtuels devant vous. Ok, vous faites une belle sélection de 4 coffres. On espère que la combinaison sera gagnante. Il faut éviter la banqueroute. On peut grimper jusqu'à 50 000 euros. On vous écoute.
3: Alors, ce serait 1, 6, 8, 2.
2: Combinaison enregistrée 1, 6, 8, 2, Alex. Nous sommes dans la salle des coffres. On ouvre donc le premier coffre, le coffre 1.
1: 100 euros.
0: Ok, c'est positif. Que fait-on?
3: On continue.
0: Coffre 6.
1: Multiplié par 10.
0: Waouh, 1000 euros, Alexandra. On se pose 2 secondes et on réfléchit.
2: Ça mérite réflexion.
0: Là, Alexandra, regardez la table devant vous, il y a 1000 euros. Ils sont à vous, hein, si vous voulez.
2: Qu'est-ce qu'on fait?
3: Allez, on continue.
2: Wow. Elle est joueuse. Coffre 8.
1: Moins 400 euros.
0: Ah, 600 euros restants.
3: Et on continue.
0: Alors, on y va. On essaye 1 x 2, x 10, x 20, x 50, j'en sais rien. Coffre 2.
1: Multiplié par 2.
0: Eh ben, 1200 euros!
3: Super, nickel.
2: C'est bien joué.
0: Bravo.
3: Merci beaucoup, je suis trop contente.
0: Ah, super. 1200 euros, on aurait pu avoir 2000 euros dans cette banque. Une fois qu'on avait les 1000, on aurait pu avoir le 2 x 2. Donc
2: mais franchement, vous avez été courageuse, joueuse, bravo. Bien joué.
3: Merci beaucoup, merci. C'est super.
0: Et ben voilà, Alexandra, ça nous fait plaisir pour bien attaquer la journée. En plus, il y a les 18 ans du grand qui arrivent bientôt. Hein.
3: Voilà,
0: ça va aider.
3: Ça.
0: On vous embrasse bien fort et avant le nouvel Indochine, une question pour vous. On joue dans une heure.
2: Alexandra, qu'est-ce qu'on vous sert sur RTL2?
3: Un double expresso.

0: Avicii et Victoria. Les images du clip sont spectaculaires. Vous les voyez sur W9. Franchement, c'était à Bercy. Enfin, l'arena, c'est vraiment incroyable l'ambiance qu'il y a pour tous les Indofans.
1: Il est temps d'accueillir Emma. Salut Emma.
2: Salut l'équipe.
0: Salut Emma. Salut. Déjà 4 victoires, peut-être une 5e. Vous avez décidé ce matin.
2: Je ne sais pas.
0: Bah, on ne sait pas. Vous avez décidé de jouer avec qui, rappelez-nous?
2: Avec Jérém.
0: Ah oui, c'est face à Jérém.
3: Oui.
0: Alors, il y avait Pink pour Emma. Fucking Perfect. Et Jérém a pris aussi un groupe de légende.
3: Ouais, The Cure. Love Song.
0: Magnifique ça. Bon, on sait pas, hein, tout le monde qui a gagné.
1: 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Et réponse après les infos, tout de suite sur RTL2.
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0: Bonjour à tous, très beau jeudi matin.
1: C'est le double expresso RTL2, il est 8h, bienvenue. Et avant d'écouter votre chanson du jour, on écoute Raphaël Thomas pour les infos. Bonjour Raphaël.
20: Bonjour Justine, bonjour à tous.
1: Une nouvelle réunion au ministère de l'Éducation.
20: Après plusieurs semaines de mobilisation, les organisations lycéennes seront reçues en fin de journée pour la troisième fois par Édouard Geffray. Hier, 160 établissements scolaires étaient encore bloqués dans tout le pays. Et à la veille des vacances scolaires de la Toussaint, les étudiants appellent à rejoindre le mouvement des Gilets jaunes samedi contre la vie chère. Le syndicat de police Alliance, lui, va déposer plainte contre l'État pour mise en danger de la vie d'autrui. Il dénonce les injonctions contradictoires faites aux forces de l'ordre lors des manifestations lycéennes.
1: Il a passé la nuit en prison.
20: Le collégien de 14 ans qui avait tiré lundi sur son principal et sur une enseignante du lycée d'Aubagne dans les Bouches-du-Rhône a été mis en examen et placé en détention provisoire. Lors de sa garde à vue, il a reconnu avoir été influencé par une mouvance fascinée par les tueries de masse. Phénomène né aux États-Unis, son examen psychologique n'a pas conclu à l'existence d'une pathologie psychique. À l'Assemblée, les députés ont rejeté en commission une mesure phare du budget de la Sécurité sociale pour 2027. Mesure qui prévoyait de rapporter 3,7 milliards d'euros en réduisant certains allègements de cotisations patronales. En revanche, ils ont approuvé dans la soirée la participation française au budget de l'Union européenne l'an prochain, près de 31 milliards d'euros. Les dirigeants européens se retrouvent justement aujourd'hui à Bruxelles pour fixer le prochain budget des 27. Netflix annonce la suppression d'un millier de postes à travers le monde, soit 6% de ses effectifs. Elles concerneront les ressources humaines, les services juridiques ou encore les équipes chargées de produits et de la technologie. Netflix compte à travers le monde 325 millions d'abonnés.
1: Allez, on passe au sport et au football. Une deuxième victoire pour le PSG en Ligue des Champions.
20: Les Parisiens tenants du titre l'ont emporté 4-2 sur la pelouse de Manchester City à l'occasion de la deuxième journée de la phase de Ligue. Mardi prochain, le PSG premier du classement affrontera le Barça deuxième au Parc des Princes. Ce soir, place à la Ligue Europa, Lyon reçoit les Anglais de Crystal Palace, Marseille accueille l'Olympiakos et Rennes affronte l'Auxerrois. passe à la météo avec des températures qui restent douces pour la saison. 7 degrés ce matin à Hayange, 11 à Anduze, 12 à Chinon et à Villeurbanne, 15 à Carnac, 16 degrés à Bastia. En début de journée, on aura encore beaucoup de grisailles et de brouillard sur la moitié nord du pays. Ils se dissiperont au fil des heures sur la plupart des régions, même si le temps devrait rester plus couvert sur l'ouest de la Bretagne, le Cotentin, le littoral du Pas-de-Calais et le Val-de-Saône. Plus au sud, les entrées maritimes présentes ce matin sur le golfe du Lion se morcelleront l'après-midi. Ailleurs, il fera beau avec des températures estivales pour les maximales. Il est prévu jusqu'à 30 degrés encore dans le sud-ouest. Il fera 20 au Creusot, 21 à Saint-Jean-de-Mont, 23 degrés à Carpentras, 24 à Paris et au Havre et 28 à Saint-Jean-de-Luz.
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0: Emma contre Jerem, Emma contre Jerem, Jerem contre Emma, qui l'emporte?
1: The Cure contre Pink, c'est Emma.
0: Bravo Emma.
2: Super.
1: J'ai voté pour vous, je suis contente, on va écouter Pink.
2: Ah, allez, merci.
0: Merci fucking perfect sur RTL 2. Mais...

0: Pink Fucking Perfect sur RTL2. Et donc, cinquième victoire d'Emma après le 4 à la suite. C'est désormais les 5 comme les doigts de la main. Bravo.
1: Trop forte.
0: Ah, bravo, Emma. Merci. Bravo, Emma. Bon, bah, du coup.
2: Merci de voter pour moi aussi.
0: Bah oui, vous savez. Merci. Présentez-vous en 2027, Emma. Allez-y, on sait
1: jamais. J'ai besoin de vous.
0: Alors, vous voulez recommencer? Il va falloir encore choisir une chanson. Je sais pas si la playlist est assez longue. Vous avez quoi?
2: J'ai Imagine Dragons avec Radioactive.
0: Et qui s'y colle face à vous?
2: Allez, on va remettre Justine.
1: Allez, alors moi je vais prendre dans notre playlist. Allez, les Guns.
0: Voilà,
1: ça
0: je
1: te fait
0: bien.
1: Plaisir.
0: Non, mais je voudrais que tu le dises surtout en entier.
1: Ah, les Guns, Guns and Roses.
0: Non, Guns, c'est pas grave.
1: Live and Let Die.
0: Pour ceux qui nous découvrent, sachez que c'est un des groupes que Justine a le plus de mal à prononcer.
1: Oui,
0: donc, chacun que je suis, je vais la chauffer. Cette reprise, évidemment, de cette chanson de Paul McCartney.
1: C'est du bon rock, ça.
0: Bah ouais. Mm. Guns N' Roses contre Imagine Dragons. À demain, Emma.
2: À demain.
0: À demain.
1: Bisous, Emma.
0: Qu'il l'emporte demain matin, évidemment. 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

0: C'est l'un des gros tubes du moment, Freya Sky, Silent Treatment. Il est 8h10, mesdames, messieurs, et je dois dire que c'est l'heure de Justine Salmon. Jérémy, musique, s'il te plaît. Céline Dion.
1: Céline Dion. Céline Dion passe de la scène au rayon jouet. Bah oui. Alors qu'elle enchaîne là les concerts, la Plénitude Arena à Paris jusqu'à samedi, Céline Dion, elle a désormais sa propre poupée Barbie. Bah il était temps. Elle reprend l'un de ses looks les plus marquants, à savoir la tenue portée en 98 lors d'une cérémonie de remise de prix, quand elle interprétait justement My Heart Will Go On. Et puis petit clin d'œil au film Titanic. Vous voyez sa poupée Barbie là, je vous la mets sur W9. Elle porte le collier, vous savez, de Titanic.
0: Ah oui.
1: Le cœur de l'océan. Céline Dion rejoint ainsi Whitney Houston, Tina Turner, Lenny Kravitz aussi dans la collection. La poupée, elle est en vente là depuis hier au prix de 77,99€. Mais vous savez quoi? Nous, on l'a ce matin sur RTL2. Et nous, on va vous l'offrir.
0: Tu la gardes pas?
1: Non, on va vous l'offrir à vous sur le compte Instagram, le double expresso RTL2. Donc vous allez sur le compte Instagram et puis vous tentez votre chance.
0: Voilà, si vous n'êtes pas avec tout sur le
1: c'est
0: vous
1: sympa
0: écoutez
1: à, voir.
0: À la radio, sur l'appli, évidemment, on vous met la photo sur
1: Céline.
0: Le compte Insta. Comment?
1: Céline.
0: Comment?
1: Céline.
0: En fait, c'est l'accent canado-québécois-belge. C'est étonnant.
2: Pas.
0: Hein.
2: On sait pas.
0: Jérémy.
3: Mais c'est déjà son dernier concert?
0: Samedi.
1: Oui, mais reviens l'année prochaine.
3: Je suis triste.
1: Ah, bah,
3: je sais
1: ouais,
3: pas, ça a amené du bonheur, je trouve qu'elle soit pas.
1: Ouais, je suis d'accord avec toi.
2: Bah, t'as eu la chance de la voir.
3: Oui, c'est vrai.
2: Mm. Bah, alors, triste.
1: Mais elle revient au mois de mai prochain. T'inquiète.
3: On t'embête un peu là, c'est ça?
0: Non, mais je vous laisse papoter. Hein.
1: Tu vas en entendre parler pendant longtemps, toi en plus.
3: Ouais.
0: Imagine Dragons, Demons à suivre sur RTL2 et les tendances avec, je vous l'annonce, la tendance la plus débile que j'ai jamais entendue de ma vie, mais on va s'en amuser. À tout de suite sur RTL2.
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0: Je suis un peu agacé là.
2: Oui, je vois bien là. Je vois bien que t'es très agacé.
0: Le but du jeu, quand on travaille sur ces tendances, c'est de trouver des tendances, voilà, ce qui fait le buzz, quoi. Et parfois, on tombe sur des trucs un peu débiles. Moi, je pense que c'est un peu débile. Vous allez me dire ce que vous en pensez. Je pense que Léa, qui est un peu superstitieuse, toi qui es un peu superstitieuse, vous n'avez pas trouvé ça débile. Jérém, je suis un peu inquiet. Je crois que Jérém va trouver ça bien.
3: J'attends.
4: C'est possible.
0: Bon, déjà, c'est une tendance qui vient de TikTok. Bon. Vous savez qu'aujourd'hui, pour mieux dormir, on nous conseille de limiter les écrans, faire de la méditation, des exercices de respiration, tout ça. Eh bien là, le conseil un peu con du jour, je prends mon élan, hein. C'est de piétiner du sel avant de se coucher. Voilà, ça s'appelle le sal stomping, littéralement le piétinement du sel.
2: Oui, cette tendance, elle a été popularisée par une créatrice de contenu américo-coréenne. Alors, le principe, elle est très simple. Vous prenez une plaque de cuisson, vous versez dessus du gros sel marin et vous marchez pieds nus dessus pendant 10 minutes juste avant d'aller au lit. Alors, pourquoi? Selon les adeptes, ça permettrait de réduire le cortisol, l'hormone du stress, de détendre aussi le système nerveux et même de se reconnecter à l'énergie de la Terre. Parce qu'apparemment, quand vous êtes debout sur une plaque de sel dans votre cuisine, vous êtes connecté à la planète.
0: Alors évidemment, on va être un peu plus radical. Les spécialistes du sommeil en pensent quoi? Selon un neurologue américain, écoutez bien, c'est l'astuce la plus absurde qu'il ait jamais entendue de sa vie. Et surtout, aucune étude scientifique sérieuse ne démontre que piétiner du sel, améliore le sommeil. Voilà.
2: Bon, en réalité, si certaines personnes se sentent détendues, c'est peut-être simplement parce qu'elles passent 10 minutes au calme, sans téléphone, à se concentrer aussi sur autre chose. En tout cas, bon, ça fait pas de mal, ça vous fait du bien de marcher sur du sel, allez-y, hein. Franchement.
0: Moi, j'ai plus rien à dire.
4: Mais si on a une petite plaie, ça doit faire mal.
0: Bah bien sûr.
2: Regarde-le.
0: Bah, il a raison.
2: Oh, une petite plaie.
4: Bah le sel ça creuse.
0: Bon apparemment si on a une petite plaie c'est qu'on a un gros trou au cerveau aussi hein, donc là c'est pas très grave finalement. Ouais, ouais je suis agacé là, ce matin je suis agacé.
2: Bah oui,
0: gardez le sel pour les côtes
2: le
0: de bœuf. Ouais j'aime pas ça. Voici Imagine Dragons Demons sur RTL 2.

0: Imagine Dragons sur RTL 2 à 8h23, l'horoscope Justine ce jeudi 15 octobre, médaille de bronze. D'abord les Gémeaux.
1: Ouh, la journée s'annonce mouvementée pour vous les Gémeaux, va falloir s'accrocher.
0: Oh, j'ai un peu la flemme, bon tant pis, les Vierges.
1: Bah nous aussi, hein. Flemme. Vierge, vous avez besoin de renouveau, vous tournez en rond.
0: Balance.
1: La gestion de votre budget laisse à désirer, il faut dire que vous aimez vous faire plaisir. Hein.
0: Médaille d'argent les Béliers.
1: Pas besoin d'en rajouter, vous êtes tout simplement rayonnant aujourd'hui.
0: Taureau.
1: Vous attirez l'attention d'un simple regard, on pourra difficilement vous résister.
0: Cancer.
1: Vous avez envie de faire vos preuves, les cancers, rien ne vous arrête.
0: Les lions.
1: Vous avez le goût du travail bien fait, vous ne laissez rien au hasard.
0: Scorpion.
1: Vous faites des économies en ce moment et ça vous servira très bientôt.
0: Capricorne.
1: Vous avez le champ libre pour satisfaire toutes vos envies, alors profitez-en.
0: Verseau.
1: Les Verseaux, approfondissez certaines de vos relations, elles pourraient déboucher sur une belle surprise.
0: Poisson.
1: Vous êtes en grande forme, vous avez une hygiène de vie irréprochable en ce moment.
0: Et la médaille d'or du moment, elle est pour ?
1: Pour les Sagittaires, toutes les planètes s'accordent pour vous rendre heureux, épanouis et de bonne humeur. C'est une excellente journée qui vous attend.
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0: pense à vous et justement, j'ai pensé à vous, notamment, pardon, Jules et Léa, à Jérém et à Justine. Déjà à Jérém parce que c'est la journée mondiale du lavage de mains. Ah. Donc c'est ta journée. Et puis j'ai pensé à toi, Justine, pour la winneuse du jour. Parce qu'elle a trouvé une méthode assez incroyable pour organiser le mariage de ses rêves. Ton mariage, la fête, c'est dans un an.
1: Ouais.
0: Sans forcément payer le prix.
1: Ah, bah, faut qu'elle me donne des idées, alors.
0: Et bah, vous allez voir, c'est surprenant, au risque de vous fâcher avec certains. Ah. Et puis, on aura, pas là. About a girl. Non, tu feras pas ça, je te le dis.
1: Non, j'ai pas envie de me fâcher, moi.
0: Et c'est à suivre sur RTL2 après les infos.
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0: RTL de 8h31 avant Tamim Pala et Nirvana, les infos de Raphaël Thomas. Bonjour Raphaël.
1: Bonjour Grégory, bonjour à tous.
0: Il a passé la nuit en prison.
1: Le collégien de 14 ans qui avait tiré lundi sur son principal et sur une enseignante du lycée d'Aubagne dans les Bouches-du-Rhône a été mis en examen et placé en détention provisoire. Lors de sa garde à vue, il a reconnu avoir été influencé par une mouvance fascinée par les tueries de masse. Un phénomène né aux États-Unis, son examen psychologique n'a pas conclu à l'existence d'une pathologie psychique. Une nouvelle réunion au ministère de l'Éducation après plusieurs semaines de mobilisation. Les organisations lycéennes seront reçues en fin de journée pour la troisième fois par Édouard Geffray. Hier, 160 établissements scolaires étaient encore bloqués dans tout le pays. À la veille des vacances de la Toussaint, les étudiants appellent à rejoindre le mouvement des Gilets jaunes samedi prochain contre la vie chère.
0: Les taxis appellent à manifester aujourd'hui en Ile-de-France.
1: Ils dénoncent la concurrence déloyale des VTC dans les aéroports parisiens et réclament un renforcement des contrôles des cartes professionnelles ainsi que l'arrêt du racolage des clients. Un mouvement reconductible et qui partira ce matin de la Porte Maillot direction l'aéroport Charles de Gaulle. 2000 chauffeurs sont attendus selon les organisateurs. Une nouvelle alerte de l'Agence nationale de sécurité sanitaire publiée aujourd'hui. Elle concerne les 3 500 000 travailleurs en plein air, agriculteurs, jardiniers, marins, saisonniers des stations de ski ou encore ouvriers du bâtiment. Tous sont constamment exposés aux rayons UV et courent le risque de développer un cancer de la peau d'origine professionnelle. En Europe, l'Allemagne ou la Belgique reconnaissent et indemnisent les cancers cutanés d'origine professionnelle alors qu'ils sont sous-déclarés et sont reconnus en France selon l'ANSES.
0: Les sports au football, deuxième victoire spectaculaire pour le PSG en Ligue des Champions.
1: Les Parisiens tenants du titre l'ont emporté 4-2 sur la pelouse de Manchester City à l'occasion de la deuxième journée de la phase de Ligue. Mardi prochain, le PSG, premier du classement, affrontera le Barça, deuxième au Parc des Princes. Ce soir, place à la Ligue Europa avec trois clubs français en lice à 18h45. Lyon reçoit les Anglais de Crystal Palace et à 21h, Marseille accueille l'Olympiakos et Rennes affronte un autre club grec, l'Ofikret. On passe à la météo avec des températures qui restent très douces pour la saison. Ce matin, il fait 10 degrés à Saint-Amour, 11 à Paris, 12 à Cavaillon, 13 à Boulogne-sur-Mer, 14 au Porges et 16 à Lannion. En début de journée, on aura encore pas mal de grisailles et de brouillard sur la moitié nord du pays. Ils se dissiperont au fil des heures sur la plupart des régions, même si le temps devrait rester plus couvert sur l'ouest de la Bretagne, le Cotentin, le littoral du Pas-de-Calais et le Val-de-Saône. Plus au sud, les entrées maritimes présentes ce matin sur le golfe du Lion se morcelleront l'après-midi ailleurs et il fera beau avec des températures parfois estivales. Pour les maximales, il est prévu jusqu'à 30 degrés. Encore dans le sud-ouest, il fera 19 à Piriac-sur-Mer, 21 à Nancy, 22 à Amiens et à Miramas et 24 degrés à Clermont-Ferrand et à Combe-Pommort en Corse.
0: Merci beaucoup. Retour des infos tout à l'heure, 9h. On va avoir cette winneuse particulièrement étonnante. Vous allez voir un mariage. J'ai même plus de mots. Tiens, on va écouter Nirvana, About a Girl sur RTL de Bon Réveil.

0: Nirvana sur RTL 2.
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0: Une grande première, prends des notes pour ton mariage. Notre winneuse du jour nous vient des États-Unis. Elle a trouvé une technique originale pour financer son mariage. Je vous explique. Tout commence lorsque Hunter, une jeune américaine, reçoit le faire-part de mariage de sa meilleure amie. C'est mignon, c'est chouette. Évidemment, elle est ravie, elle commence à tout préparer. Elle achète ses chaussures, elle réserve son hôtel, prend des jours de congé. Bref, elle est prête pour le grand jour.
2: Normal.
0: Sauf qu'en regardant son invitation, elle découvre une petite surprise. Une demande de paiement de $350. Grosso modo, 300 balles. Hein. Au début, Hunter pense à une erreur et demande des explications à sa meilleure amie. Et là, sans se démonter, la future mariée lui répond très sérieusement « C'est ta participation aux frais de mariage. »
2: Comment ça ?
0: Parce que notre winneuse a décidé de partager les dépenses entre les invités. Le traiteur, la décoration, la location de la salle, le DJ, tout le monde met la main à la poche pour payer le mariage de la copine. Alors Hunter lui explique quand même qu'entre l'hôtel, les chaussures, la coiffure, elle a déjà un budget, ça commence à faire beaucoup. Et là, la mariée lui répond « Ah bah, c'est ton choix de venir au mariage. » Forcément. Elle finit même par lui proposer un arrangement, un petit deal entre américaines. Les $350 pourront remplacer son cadeau de mariage.
2: Oui, parce qu'en plus, il y a le cadeau.
0: Ouais. Bon, ok, tu payes une partie de mon mariage, mais tu me fais pas de cadeau. Et finalement, Hunter va refuser et a décidé de ne pas venir. Depuis, elle a raconté l'histoire sur TikTok, provoquant un énorme débat. Je pense qu'elle a surtout perdu sa meilleure amie.
2: Ouais, elle a changé de meilleure amie, clairement, là.
0: C'est fou, non?
2: Bah oui, c'est complètement dingue.
0: Et Justine, je voulais juste te le dire. On s'est réunis ce matin dans le bureau. Mmh. On ne paiera pas ton mariage.
2: Voilà. Non, bah, j'avais pas prévu de vous demander. Par contre, j'attends un cadeau.
0: Oui, on va faire ça, en revanche. T'as mis pas là, non, tu rigoles pas. C'est loser sur RTL 2.

0: Tammy Impala, Loser. Pour ceux qui sont avec nous sur W9, vous avez Joe, vous savez, qui joue dans Stranger Things et qui est également chanteur qu'on entend sur RTL 2, qui est dans le clip.
1: Ça agace Jules.
0: Oui, parce que Jules, il est agacé d'un rien. Mais ça, c'est parce que t'as la maladie ce matin.
2: Mais non, mais t'es chanteur, va dans tes clips à toi.
0: Ça m'énerve, Jules.
1: Bah, il peut être sympa.
0: Mais oui, ça peut pas être un combat.
2: Il a dû le faire gratuit, oui.
0: Non, mais Jules, c'est du futuring.
2: J'ai des combats, je les comprends même pas moi-même.
1: Il y a peut-être des potes entre eux, tu vois.
0: En même temps, ça me plaît un peu qu'ils soient de tous les combats. La suite, Linkin Park, Feu Chatterton et la banque, on redonne le SMS.
1: Oui, banque au 74-900 pour gagner jusqu'à 50 000 euros.
0: Bonne chance à tous, c'est sur RTL2 que ça se passe.
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0: RTL de 8h49, dernière chance pour la banque RTL 2. 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

0: Linkin Park Numb sur RTL 2.
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2: Et on accueille Guigui. Salut Guillaume.
3: Salut Justine, salut Greg, salut toute l'équipe.
0: Salut Guillaume de Avesnes-le-Sec, entre Cambrai et Valenciennes dans le Nord, 89.2. Vous êtes infirmier anesthésiste, vous partez bosser, vous allez bosser cette nuit, c'est quoi le concept chez vous?
3: Je suis en train de bosser, mais on me remplace justement pour que je passe à l'antenne RTL 2.
2: Ah ouais, sympa.
0: Le gars est en pleine prise de soin, il fait désolé, j'ai la banque, hein, là, démerdez-vous, mais c'est plus mon problème.
2: Vous avez négocié? Vous partagez si vous gagnez?
3: Oui, non. Avec ma collègue qui me remplace justement.
2: Trop sympa, trop mignon.
0: Attendez, c'est quoi cette histoire? On partage la banque maintenant?
2: Bah c'est sympa.
3: Bon, c'est ce que je lui ai dit.
0: Ouais, voilà. Merci Guillaume d'être un peu honnête. Vous êtes un peu un magicien de roi de l'embrouille. D'ailleurs, si vous aimez les magiciens, c'est que vous êtes fan d'Harry Potter, non?
3: Exactement, on ne peut rien vous cacher.
0: Vous êtes allé le voir, les studios à Londres, là, c'est génial ça. Hein,
3: ouais, avec mes deux plus grands enfants, tout le monde a été émerveillé, c'était vraiment génial.
0: Ouais, je l'avais fait aussi avec mes gamins, c'est vraiment
2: super. Il paraît que c'est ouf.
0: Ah, c'est vraiment à faire. Bon, la magie va-t-elle se poursuivre? On va voir, on lance la pièce.
1: Cadeau.
0: Allez, 30 secondes pour choisir votre cadeau quand ça vous plaît. Vous validez deux fois, c'est hyper important, on a besoin de ça avec Jules, d'accord hein?
3: Ok.
0: Allez, top chrono, coffre, bonne chance.
1: Un PC portable Altic.
2: Qu'est-ce qu'on fait, Guillaume?
3: Je passe.
0: Coffre 2, il faut le dire. Hein.
1: Une copie double, petit carreau.
3: Je passe.
0: Allez, coffre 3.
1: Un séjour, Valdis Resort Hotel, Thalasso et Spa.
3: Je prends. Oh la vache, super.
2: Alors, ma question.
0: Bah oui.
2: Vous allez y aller avec votre collègue?
3: Non, je pense que je vais y aller avec ma femme.
2: Bah oui, je comprends.
0: Oui, parce que je vois la famille, il y a trois enfants, il y a votre femme. Et là, vous venez de dire, je vais avec ma collègue. Donc, si vous allez vous prendre 5 jours, 5 soins, former des tentes avec la collègue, j'en connais une qui va faire la tronche, vous voyez?
3: Eh oui, tout à fait, ouais.
0: Donc, je redis le cadeau, hein. Vous allez dans l'un des 4 instituts Valdis, en chambre double, demi-pension, 20 soins par personne sur 5 jours, 3 480 €. Il y avait quoi derrière, Jérém?
1: 1 000 € à dépenser sur spartoo.com.
0: C'était super aussi.
2: Vous auriez pu partager ça.
0: Allez, on vous embrasse fort. Et une question, Guillaume.
2: Et Guillaume, qu'est-ce qu'on vous sert sur RTL 2?
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0: Voilà pour Feu Chatterton, en tournée dans toute la France en 2027. Ce seront les 8 et 9 février à l'Accor Arena de Paris-Bercy. On les aime beaucoup, Feu Chatterton.
1: À suivre l'équipe de Tandem.
0: Oui, Erika Moulet, Victor Leclerc. Et puisque je parlais d'invités, je me permets de rajouter que demain, à partir de 8h, on aura Charlotte Cardin.
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1: On est jeudi, bonjour à tous.
0: Bon réveil avec votre double expresso RTL 2. Merci d'être là. Il est 9h.
1: Et avant d'écouter Elton John, The Weeknd et Alanis Morissette, c'est l'heure des infos et c'est avec Raphaël Thomas. Bonjour Raphaël.
14: Bonjour Justine, bonjour à tous.
1: La hausse de l'inflation se confirme.
14: Selon les résultats définitifs publiés il y a quelques minutes par l'INSEE, la hausse des prix a atteint 3,1% le mois dernier par rapport à septembre 2025. Elle était déjà de 2,4% au mois d'août, un niveau qui n'avait pas été atteint depuis janvier 2024, conséquence de la flambée des prix de l'énergie mais aussi de l'augmentation du coût des aliments. Une nouvelle réunion au ministère de l'Éducation. Après plusieurs semaines de mobilisation, les organisations lycéennes seront reçues en fin de journée pour la troisième fois par Édouard Geffray. Hier, 160 établissements scolaires étaient encore bloqués dans tout le pays. À la veille des vacances de la Toussaint, les étudiants appellent à rejoindre le mouvement des Gilets jaunes samedi contre la vie chère. Le syndicat de police Alliance, lui, va porter plainte contre l'État pour mise en danger de la vie d'autrui. Il dénonce les injonctions contradictoires faites aux forces de l'ordre lors des manifestations lycéennes.
1: Il a passé la nuit en prison.
14: Le collégien de 14 ans qui avait tiré lundi sur son principal et sur une enseignante du lycée d'Aubagne dans les Bouches-du-Rhône a été mise en examen et placée en détention provisoire. Son examen psychologique n'a pas conclu à l'existence d'une pathologie psychique. À l'Assemblée, les députés ont rejeté en commission une mesure phare du budget de la Sécurité sociale pour 2027, mesure qui prévoyait de rapporter 3,7 milliards d'euros en réduisant certains allègements de cotisations patronales. En revanche, ils ont approuvé dans la soirée la participation française au budget de l'Union européenne l'an prochain, près de 31 milliards d'euros. Les dirigeants européens se retrouvent justement aujourd'hui à Bruxelles pour fixer le prochain budget des 27.
1: Allez, on passe au sport et au football. Une deuxième victoire pour le PSG en Ligue des Champions.
14: Les Parisiens tenant du titre l'ont emporté 4-2 sur la pelouse de Manchester City à l'occasion de la deuxième journée de la phase de Ligue. Mardi prochain, le PSG premier du classement affrontera le Barça deuxième au Parc des Princes. Ce soir, place à la Ligue Europa avec trois clubs français en lice. À 18h45, Lyon reçoit les Anglais de Crystal Palace et à 21h, Marseille accueille l'Olympiakos et Rennes affronte un autre club grec, l'Ofikret. On passe à la météo avec des températures qui restent très douces pour la saison. Ce matin, il fait 7 degrés à 3, 11 à Amboise et à Gaillac, 12 à Saint-Etienne, 14 à Honfleur, 18 à Herbalung. En début de journée, on aura encore pas mal de grisailles et de brouillard sur la moitié nord du pays. Ils se dissiperont au fil des heures sur la plupart des régions, même si le temps devrait rester plus couvert sur l'ouest de la Bretagne, les côtes de la Manche et le Val-de-Saône. Plus au sud, les entrées maritimes présentes ce matin sur le golfe du Lion se morcelleront l'après-midi. Ailleurs, il fera beau avec des températures estivales. Il est prévu jusqu'à 30 degrés pour les maximales dans le sud-ouest.
0: Merci beaucoup. N'oubliez pas, demain, rendez-vous avec notre chouchoute. Hein.
1: Charlotte Cardin sera avec nous à partir de 8h.
0: Dans le double expresso dès 6h et à 7h sur W9. Ciao.
1: 9h03, place à Tandem, Erika Moulet, Victor Leclerc, c'est à vous, bisous.
15: Merci Greg, merci Justine, on vous retrouve demain dès 6h. Et donc oui, on est parti nous jusqu'à midi, c'est Tandem, Erika.
1: Et de la bonne musique, en veux-tu, en voilà, c'est parti avec Elton John, I'm Still Standing sur RTL2.

0: Alors ça, il n'y a pas à dire, ça met en jambe. Elton John pour bien démarrer de tandem sur RTL 2.
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2: Et bonjour à tous, bienvenue, très heureuse de vous retrouver, mais comme d'hab en fait, on est toujours, tous les jours, heureux d'ouvrir vos micros, nos micros pour vous. On est ensemble donc jusqu'à midi avec le meilleur copilote du monde, j'ai nommé Victor Leclerc
3: oh,
2: ici
3: merci,
2: présent.
3: Mais toi,
2: oui,
3: la
2: c'est toi. On part en tandem pour raconter des histoires, on part pour parler musique, pour jouer, gagner des sous d'ailleurs, on va vous faire écouter ce schmilpop qu'il faut retrouver, il est à 300 euros aujourd'hui, on va voir ça dans quelques minutes. D'abord, un 15 octobre, que s'est-il passé? C'est Victor.
0: Eh bien, 15 octobre en 2021, Coldplay nous embarque dans l'espace avec la sortie de Music of the Sphere, leur 9e album. Un disque inspiré des planètes et de la science-fiction, avec notamment ce qu'on entend derrière moi, la Higher Power, leur premier single de cet album. Et on a aussi dessus cet énorme tube, My Universe, avec le groupe sud-coréen BTS. Et alors le plus étonnant dans tout ça, c'est la façon dont Coldplay a préparé la sortie de cet album. Ils ont organisé en soi une véritable chasse au trésor avec une écriture mystérieuse que les fans devaient déchiffrer aux quatre coins de la planète. C'était un peu un truc extraterrestre, je sais pas si tu t'en souviens. Bref, c'est tout un univers qu'ils nous ont proposé et qui, 5 ans plus tard, a bien été déchiffré.
2: Et ça s'est passé un 15 octobre, c'était
0: tout
2: en 2021. Alors lui, c'est pas un ovni, hein. On le connaît très bien sur RTL 2. C'est The Weeknd pour bien commencer ce tandem. Bonne journée.

0: You Learn. Alanis Morissette, ce morceau de 1995 qu'on adore sur RTL2. Dis-moi qu'on va continuer de parler de musique, Victor.
1: Mais oui, évidemment, de la musique, du son pop rock. Il y en a jusqu'à midi. Il va d'ailleurs y avoir à 9h30 le journal de la musique. Oui. Mais on va pas parler que musique, Erika. On va parler argent, pognon, pépette.
0: Flouze, bénef, solde, cadeau, Père Noël.
1: Exactement, avec le Schmilpop, ça c'est tous les matins à 9h50. 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
1: On joue après Temper City et puis Indochine et puis pas mal de choses jusqu'à 10h sur RTL2.
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0: Merci Indochine, l'aventurier sur RTL2. Ça y est, 9h30, c'est le journal de la musique, Victor. On y va pour les dernières news pop-rock.
1: Et on attaque avec Led Zeppelin qui autorise enfin Stairway to Heaven à l'écran. Le mythique morceau de 1971 accompagne donc la bande-annonce du nouveau film Narnia, le neveu du magicien qui vient de sortir. Et c'est la réalisatrice du film Barbie qui est aux commandes. Alors c'est assez exceptionnel hein, parce que Led Zeppelin, ils sont réputés pour être particulièrement sélectifs lorsqu'il s'agit d'autoriser l'utilisation de ces chansons à l'écran. Il aura donc fallu à la réalisatrice de choisir les bons mots, de bien les convaincre. Et l'affaire est dans le sac, Led Zeppelin donc, dans Narnia, sortie prévue exclusivement sur Netflix. Ça sera le 2 avril prochain.
0: Et lui, il a déjà noté dans son agenda. Victor, ouais, il a dit ouais. Je ne le louperai pas.
1: Ah, c'est clair.
0: Alors Victor, tu me parles de Led Zeppelin, moi naturellement, je vais te parler de leur descendant, Greta Van Fleet. Oh, ils sont de retour. Et ils ne font pas les choses à moitié, vous le savez, ils ont sorti un nouvel album, Palace for the People. Voilà, ça c'est un extrait de leur dernier album. Une tournée mondiale arrive. D'ailleurs, ils passeront par la France. Une seule date, notez ça. Le 27 mai à l'Adidas Arena de Paris. Vous savez, près de Porte de la Chapelle, hein, pour ceux qui connaissent. Pour les intéressés, les places sont en vente, ça y est.
1: Et dans le journal de la musique, on a aussi cette interview d'Amy Winehouse, jamais entendue.
0: Et ça fait quelque chose, hein, cette interview inédite de 2007, elle vient de refaire surface, elle a été retrouvée sur de vieilles cassettes qui sont restées pendant 19 ans dans un tiroir. On y découvre un peu trois Amy finalement, celle qui aime passionnément son mari, celle qui doute d'elle-même malgré son talent fou, et celle qui trouve son bonheur en cuisinant pour ses amis. C'est, elle raconte tout ça, et cette confidence troublante aussi, cette phrase, si je meurs demain, ça me va. C'est ce qu'elle a dit, parce que à 23 ans finalement, eh bien, elle considérait déjà avoir accompli quelque chose d'immense avec son album là. Back to Black, oh que oui Amy. 4 ans plus tard, donc elle disparaissait à 27 ans, donc elle aussi.
1: Eh bien ce que je te propose, c'est pour finir ce journal de la musique qu'on en écoute du Amy Winehouse.
0: Obligé.
1: Voici Rehab sur RTL2.

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1: Et ce sera après Fool's Garden, notamment sur RTL2.
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0: Mais on a le sourire toujours avec ce morceau. Fool's Garden sur RTL2. Allez, c'est le moment de vous ouvrir notre cœur, ça c'est sûr, mais notre portefeuille surtout, c'est le Schmilpop.
1: Vous voulez combien?
0: 300 euros, monsieur.
1: Allez, 300 euros qui partiront peut-être dans les poches de Dorine ce matin du côté de Toulouse. Bonjour Dorine.
2: Et bonjour Erika, bonjour Victor et bonjour toute l'équipe.
1: Bonjour. En cœur. Soyez les bienvenus, vous allez tenter de repartir avec de l'argent. Vous êtes arrivé au boulot, vous?
2: Et non, je commence un peu plus tard aujourd'hui, donc tout va bien, je suis à la maison, pépère en train d'étendre le linge.
0: Ah, bah super.
1: On est là pour les tâches du quotidien, on vous accompagne aussi, voilà, c'est ça.
0: Et comme c'est Toulouse, en plus, ça sèche vite. Voilà, donc ça c'est parfait,
2: oui.
0: C'est le sud.
2: Exact.
0: Et vous faites quoi alors cet après-midi? Vous travaillez où?
2: Alors moi je travaille au golfe de Sail, donc au nord de Blagnac, qui appartient au réseau YouGolf Blue Green, et je suis responsable de boutique là-bas.
1: D'accord, ok.
0: Ok, vous ramassez pas les balles sur le tapis vert, on n'en est pas là.
2: Non. Okay. Moi je gère la partie accueil, boutique et tout ça, j'accueille les gens comme vous avec le sourire.
1: Bon, super. Et cette matinée va peut-être être très rentable pour vous, vu que 300 euros vont peut-être atterrir dans votre poche si vous retrouvez ce son mystère, ce Schmilpop. On vous le fait écouter.
2: Allez.
0: Alors, est-ce que vous l'avez? Dites-nous à quoi vous pensez, Dorine.
2: Alors, déjà, bon, j'ai pas très entendu, mais si je me souviens bien, moi j'ai pensé...
0: Alors attendez, vous savez quoi, Dorine? On le remet, parce que là, il faut que vous sachiez exactement.
1: Allez. Et vous nous dites?
2: Alors, moi j'ai pensé à un cachet effervescent qui se dissout dans l'eau.
0: Ah, alors, on y va, on vérifie.
1: Mais vous êtes pharmacienne, en fait.
0: Ah ouais. Eh ben, c'est direct.
1: Eh ben c'est gagné.
0: Vous l'avez gagné.
2: C'est vrai?
0: Mais bien sûr, vous avez mis la balle dans le trou, c'est ça, c'est exactement ce qui s'est passé. On a joué au golf. Et oui, vous l'avez eu.
2: Génial.
0: Bravo Dorine, vous avez eu le Schmilpop à 300 euros et donc 300 euros qui arrivent à Toulouse. Bravo, bonne journée.
2: Merci l'équipe.
1: À bientôt. Et donc demain, 100 euros seront à nouveau en jeu dans le Schmilpop si vous retrouvez ce nouveau son mystère. Voilà, à vous de jouer maintenant, tandem au 74-900, et on aura l'occasion de vous faire réécouter évidemment. Voici Olivia Rodrigo sur RTL2, dans Tandem.

0: Qu'est-ce que ça se chante bien ça, Zazie sur RTL 2 dans Tandem ce matin. J'espère que vous allez bien ce jeudi. Vous y allez. Oh là, je l'ai pas dans mon sens là.
1: On y va.
0: Voici le bruit qui court, qui est très rock.
1: Et si Radiohead préparait enfin un nouvel album? 10 ans après leur dernier disque, les fans espèrent que les retrouvailles du groupe sur scène vont aussi se prolonger en studio. Et justement, Thom Yorke vient de se confier sur l'avenir du groupe. Tournée, c'est sûr. D'ailleurs, ça commence en 2027. 20 concerts par an, pas plus, c'est ce qu'ils ont dit. Mais pour de nouvelles chansons, le chanteur tempère, pas de studio en vue. Et ça, c'est notre réalisateur Valentin. Il ne fait rien par hasard. No surprises pour dire qu'il n'y a pas de studio et qu'ils vont certainement pas faire un album. Bon, on adore spéculer. D'ailleurs, je vous fais une rumeur dans la rumeur. On sait que 2027, donc, ils seront en Australie et au Japon. Ça, c'est pour leur tournée. Jeudi 2028, écoute-moi bien, Victor, ils sont en France. Et ça, ça part pas nulle part. Info RTL2, s'il vous plaît. Ed O'Brien, le guitariste, invité de Pop Rock Station, il y a quelques mois, a dit « On ne peut pas ne pas passer par la France
0: ».
1: C'était au micro de Marjorie H, donc c'est vrai, ça va se faire. 2028, ici, on prendra nos billets, tu verras.
0: J'ai hâte qu'on ait les dates, moi j'en suis. Radiohead en concert, ça peut être incroyable.
1: Oui.
0: Tiens, elle se fera un mini-concert, elle, demain, dans le double expresso RTL2, invité de Greg et Justine. Voici Charlotte Cardin sur RTL2.

0: cours avec Kyo ce matin dans Tandem sur RTL de la suite.
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0: On découvre ça après One Republic et America sur RTL 2.
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0: One République sur RTL2 dans Tandem. Et nous voilà arrivés dans la pause Café Pop Rock.
1: C'est simple, hein, c'est le moment où on écoute votre choix. On diffuse votre titre comme chaque matin. Vous nous avez envoyé ça sur les réseaux sociaux. Et donc aujourd'hui, c'est Marina sur Facebook.
0: Eh ben déjà, bonjour Marina. On espère que vous allez bien. Et vous irez encore mieux maintenant avec votre pause Café Pop Rock.
1: Alors Marina nous dit, je veux Snow des Red Hot Chili Peppers. Je suis fan. Et nous aussi d'ailleurs.
0: Oui.
1: Depuis mon adolescence, nous dit Marina, et j'ai eu la chance de les voir même en concert.
0: Et tu sais que je me suis renseigné, ils ont fait près de 50 concerts en France, 50 depuis 1988.
1: Ah ouais, et on espère qu'il y en aura en fait.
0: Ah quand même, 50, faut les tourner.
1: 88,
0: hein.
1: Ouais, 40 ans. Ouais, ok.
0: Pas mal, hein.
1: Ouais,
0: on espère qu'il y en aura d'autres. Alors écoutons-les, voici Snow sur RTL2.

0: Hélène Cio sur RTL 2 dans Tandem pour vous accompagner ce matin. Vous êtes sur la route, vous êtes à la maison, vous êtes au bureau, où que vous soyez, bah on est là, on vous accompagne avec pour la suite Erika, la capsule temporelle.
1: Et encore une fois pour cette capsule, vous allez réécouter deux morceaux mythiques, mais surtout ce qui se cache derrière ces chansons, c'est tout simplement bon à savoir.
0: Voilà. Donc il y a des petites infos croustillantes derrière tout ça.
1: C'est très important.
0: Allez, on découvre ça après Bruno Mars sur RTL 2.
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0: Ah, très très chic ce titre de Bruno Mars sur RTL2 dans Tandem. En ce jeudi, vous écoutez donc RTL2. Et Erika, ce que je te propose, c'est qu'on reparte dans nos souvenirs à travers la musique, à travers la capsule temporelle.
1: Allez, direction 1971, Victor. Et on commence avec les Rolling Stones. Ils sortent Brown Sugar, un rock très marqué par le blues, un riff de guitare devenu mythique, un saxophone qui donne au morceau, vous le savez, toute son énergie, mais... Ces paroles, par contre, c'est bien plus sombre. Mick Jagger évoque notamment l'esclavage et la sexualité, mais avec une légèreté des images qui sont vraiment insupportables. Il reconnaîtra d'ailleurs qu'il n'écrirait plus cette chanson aujourd'hui. Merci. En tout cas, à l'époque, Brown Sugar décroche la première place des charts américains.
0: L'avantage, c'est que moi qui comprends rien à l'anglais, comme ça, je suis pas embêté.
1: Tu sais quoi, parfois,
0: vaut mieux. Ouais, c'est clair.
1: Et en 1971, il y a une artiste qui ne connaîtra malheureusement jamais le succès de son album. C'est Janis Joplin. Elle est partie, elle aussi, à seulement 27 ans, et sort cette année-là Pearl, son album posthume, et dessus, Cry Baby, une reprise d'un morceau soul. Elle le transforme littéralement avec cette voix écorchée, ses cris et cette manière d'hurler magnifiquement sa peine. Alors, laissons-la chanter Janis Joplin, et puis suivront les Rolling Stones. Donc, retour en 1971, c'est la capsule temporelle RTL2.

0: classique qui va bien de Robbie Williams sur RTL 2 dans Tandem. On avance gentiment dans ce jeudi, Erika.
1: Eh ben allons-y, et l'actualité on la connaît, mais alors qui aurait cru que la bande-son des blocus lycéens de 2026 serait un morceau sorti en 98?
0: Improbable, ouais, c'est énorme.
1: Et c'est pas ramener la coupe à la maison, hein, je te le dis.
0: Oui, je me doute.
1: Alors oui, ce titre-là, donc cette bande-son des lycéens, c'est « J'ai rien prévu pour demain » de Trio.
2: Je pense que demain matin, j'aurais du mal à me lever, je ne ferai pas.
1: Ah bah moi c'est simple, hein, mes gamins ils ne se lèvent plus. Voilà, depuis 15 jours, je vais vous dire, c'est les vacances à la maison, quoi. C'est très clairement ça. Donc ce titre colle parfaitement à l'ambiance dans les lycées en ce moment. Les jeunes se le réapproprient, le font circuler sur les réseaux sociaux et les chiffres s'affolent. Les écoutes ont plus que doublé. Et ça tombe plutôt bien, c'est du tout cuit pour Trio qui fête ses 30 ans cette année avec même un best-of et des titres inédits qui sortent demain.
0: Hasard de dingue.
1: Franchement, difficile de rêver meilleure promo. Ce sont les lycéens qui s'en chargent et en plus gratuitement.
0: Allez, que demande le peuple? Bon, ça pour le coup, fallait payer. Et cher, Stevie Wonder en concert ce soir à l'Accor Arena de Paris. On l'écoute pour se mettre dans l'ambiance sur RTL 2.

0: La belle histoire avec The Odds ce matin dans Tandem sur RTL2.
1: Moi je dis que cette journée passe très très vite, même trop vite, bientôt 11h30, bientôt le vu et entendu Victor.
0: Ouais.
1: Alors c'est simple, c'est le moment où il y a une musique qui se trouve dans un film, dans une pub, dans une série. On dit on l'a entendu quelque part et Victor nous dit quelle est l'histoire de ce morceau.
0: C'est ça, c'est des titres qu'on a entendus en fait ailleurs qu'à la radio et aujourd'hui on va revenir sur une série. La série en question c'est The Last of Us.
1: Ah oui, ok, je vois.
0: Et je vous ai trouvé une petite pépite, ça sera à découvrir après Avril Lavigne et Bébé Brune sur
1: RTL2.
0: Oh.
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0: compliqué d'Avril Lavigne sur RTL 2. Et non, c'est pas compliqué, bien au contraire. Avec Victor, il va vous faciliter la vie. Il nous parle toujours d'une histoire qu'on a vue et entendue quelque part. Alors on t'écoute.
1: Et ben alors aujourd'hui, c'est une chanson qui annonce que les ennuis arrivent. Ah. Et ça se passe dans The Last of Us, série adaptée d'un jeu vidéo dans un univers post-apocalyptique où on tente de survivre donc dans un monde qui est ravagé par une infection. Voilà, je pose le décor. Et à la fin du premier épisode, et ben on entend un titre des années 80. Et ce n'est pas du tout un hasard, vu que dans la série, c'est super malin, les chansons diffusées à la radio servent de code. Donc c'est-à-dire que quand c'est les années 60, rien de nouveau, tout va bien. Les années 70, ça veut dire qu'il y a du nouveau stock, autrement dit que les provisions sont à récupérer. Et les années 80, et ben là ça veut dire qu'il y a des problèmes.
0: Les ennuis commencent.
1: Ouais. Et donc, quand il y a du Dépêche Mode, c'est qu'il y a un pépin. Ici, avec Never Let Me Down Again, sorti en 1987 sur l'album Music for the Masses. C'est un titre qui évoque l'abandon avec une part d'ombre, autrement dit, que ça colle parfaitement à la série, à cette ambiance qu'on a dans cette série, finalement. Et donc, en soi, quand il y a du Dépêche Mode, faut se mettre à l'abri et faut surtout monter le son. Voici Dépêche Mode sur RTL 2.

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0: Teddy Swims sur RTL2 dans ce tandem du jeudi. Le son pas proc lui va continuer non-stop toute la journée. Et puis là, vu qu'on arrive, ça y est, à la ligne d'arrivée de tandem, il faut notre collector RTL2 pour bien terminer.
1: C'est quand même un bon moment à chaque fois dans cette émission. Ce collector RTL2, je vous propose une chanson d'anniversaire. Enfin, une chanson chantée lors d'un anniversaire un soir à l'Olympia. Nous sommes le 30 septembre 2015. RTL2 fête ses 20 ans. Et parmi les invités, un Britannique de 25 ans à l'époque, une voix soul incroyable et un tube qui fait danser la planète entière. Cet homme-là s'appelle John Newman. Il est alors en pleine ascension. Il interprète devant les auditeurs d'RTL2 son immense succès « Love Me Again ». Alors comme tous les jours, on va déguster cette version inédite. C'est notre collector RTL2. On se dit à demain, Victor.
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0: Bonjour, il est midi. Et le son pop rock continue avec Ed Sheeran et Michael Jackson. Bonjour Brice Boitel.
1: Bonjour, bonjour à tous. Un deuxième mineur placé en garde à vue dans l'enquête sur la fusillade au collège d'Aubagne. Cet adolescent de 13 ans interpellé dans le nord du pays est soupçonné d'avoir été en lien via TikTok avec le tireur de 14 ans. Lui-même mis en examen et placé en détention provisoire hier après avoir blessé lundi le principal et une enseignante. Il pourrait lui aussi être un adepte de la mouvance True Community Crime qui glorifie les tueurs de masse. Les organisations lycéennes ont rendez-vous avec le ministre de l'Éducation nationale, Édouard Geffray, en fin de journée, alors que les blocages se poursuivent ici ou là. Il n'y a pas que des lycées qui soient bloqués. La prestigieuse école de commerce HEC l'est aussi depuis ce matin, une grande première. Lycéens et étudiants sont maintenant appelés à rejoindre les manifestations contre la vie chère programmées samedi au premier jour des vacances de la Toussaint. Les députés rejettent le plafonnement d'un abattement fiscal pour les retraités, résultat du vote organisé ce matin dans le cadre de l'examen du projet de budget 2027, dont c'était l'une des mesures phares. Vote contre l'avis du gouvernement. Le dispositif devait en théorie rapporter 1,4 milliard d'euros à l'État. L'inflation continue d'accélérer pour s'établir à 3,1% sur un an. En septembre, son plus haut niveau depuis près de 3 ans, selon les résultats définitifs publiés par l'INSEE. Inflation toujours portée par la flambée des prix de l'énergie, carburant en tête. La Russie accuse l'Ukraine d'avoir lancé une attaque de drones contre une raffinerie de pétrole dans la région de Moscou. Ce matin, les débris qui sont retombés sur le site ont entraîné un incendie, indique le ministère russe de la Défense. En football, après la Ligue des Champions, place à la Ligue Europa ce soir, deuxième journée. Lyon affronte les Anglais de Crystal Palace. Les Rennais recevront un peu plus tard l'Ofikret, tandis que Marseille sera opposé aux Grecs de l'Olympiakos. Coup d'envoi 21h.

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1: Comme au premier jour pour Estelle, auteure, compositrice et interprète bordelaise. Une nouvelle voix qui a surgi dans RTL de Made in France. D'ailleurs, ce soir, Marie-Pierre Chambry invite Serge Gainsbourg, Francis Cabrel, Christophe Willem, Alain Bachonguet, beaucoup d'autres à 20h. Alors que de notre côté, ce jeudi continue avec Evanescence et Linkin Park sur RTL 2.
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0: Double Expresso RTL 2 aux côtés de Greg et Justine le 6 novembre, le jour de la sortie de son nouvel album qui s'appelle Les Évadés. Alors, je voudrais pas insister, mais Zazie, Pierre Demar ou encore Eddy de Préto sont venus le jour de sortie de single ou d'album. Ce que je veux vous dire par là, c'est que vos artistes préférés viennent d'abord vous voir sur RTL 2. Avant les infos, c'est Imagine Dragons et Taylor Swift qui va se dire bonjour sur RTL 2.
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0: Mike and the Mechanics sur RTL 2. Et on reste ensemble avec Coldplay et Gossip. 13h, d'abord les infos avec Brice Boitel. Bonjour.
1: Bonjour, bonjour à tous. Le complotiste d'extrême droite Rémi Daillé, condamné à 6 ans de prison avec maintien en détention pour sa responsabilité dans l'enlèvement de la petite Mia en 2021. Des peines aménageables sous bracelet électronique ont été prononcées contre la plupart des 13 autres prévenus dans cette affaire. Rémi Daillé avait ordonné l'enlèvement de la fillette placée à l'aide sociale à l'enfance pour la remettre à sa mère, elle aussi condamnée. Cet ancien cadre du Modem projeté à terme de renverser le gouvernement. 3 jours après la fusillade au collège d'Aubagne, un deuxième mineur a été placé en garde à vue hier. Cet adolescent de 13 ans interpellé dans le nord du pays est soupçonné d'avoir été en lien via TikTok avec le tireur de 14 ans, placé en détention provisoire après avoir blessé lundi le principal et une enseignante. Il pourrait lui aussi être un adepte de la mouvance True Community Crime qui glorifie les tueries de masse. La mobilisation lycéenne se poursuit notamment à travers de nouveaux blocages d'établissements ici ou là. Blocage également du site d'HEC jusqu'en fin de matinée à Jouy-en-Josas. Une grande première pour la prestigieuse école de commerce. Les organisations de jeunesse seront reçues en fin d'après-midi par le ministre de l'Éducation, Édouard Geffray, des organisations qui appellent désormais à rejoindre les manifestations contre la vie chère programmées samedi dans tout le pays au premier jour des vacances de la Toussaint. Un nouveau revers pour le gouvernement. Les députés ont rejeté ce matin le plafonnement d'un abattement fiscal pour les retraités prévu dans le projet de budget pour 2027. Actuellement en discussion à l'Assemblée, la mesure était censée rapporter 1,4 milliard d'euros à l'État. Et puis en football, après la Ligue des Champions, place à la Ligue Europa ce soir. Deuxième journée avec 3 clubs français engagés. Lyon affronte les Anglais de Crystal Palace à 18h45. Les Rennais recevront à 21h l'OFIC Rennes, tandis que Marseille sera opposé aux Grecs de l'Olympiakos à la même heure au stade Vélodrome. Très bon après-midi.

0: Nicolas Sirkis qui a fait une petite apparition sur le Lola de Superbus. Il y avait aussi Oshi hein, dans cette nouvelle version. Superbus qui repart bientôt en tournée. 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J'ai aussi U2 qui arrive.
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1: RTL 2 aime le nouveau Samba. 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

0: de toutes les équipes. C'est peut-être un détail pour vous, mais pour nous, ça veut dire beaucoup. Avant 14h, Nirvana et Tracy Chapman nous rejoignent sur RTL2.
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0: Avec Alex Warren, alors que ce matin, les yeux d'Alexandra ont dû s'ouvrir tout grand quand elle a gagné 1200 euros cash en ouvrant les coffres du double expresso RTL2. Pour jouer avec Greg et Justine, envoyez maintenant le mot banque par SMS au 74 900. Et pendant ce temps, je reviens avec Adèle, Toto et le nouveau James Blunt, Taste Like Summer sur RTL2.
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Like Summer. James Blunt a joué ce titre en acoustique la semaine dernière dans le Drive RTL 2. Il s'est aussi prêté au jeu de l'interview avec Éric Jean-Jean. Séquence à retrouver quand vous voulez sur rtl2.fr.

0: dans Classic Rock, la première émission 100% digitale. Je vous donne rendez-vous avec Lou Reed, Steely Dan, Van Morrison et la Lune. Ouais, avec une sélection de morceaux légendaires autour de notre satellite. Classic Rock à télécharger sur toutes les plateformes et puis l'appli RTL2. Mythique aussi ce Rolling Stones qui arrive avec Temper City sur RTL2.
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0: Les biscottos d'AC/DC et puis il y en aura encore dans Pop Rock Station ce soir avec Marjorie H et le Master of Puppets de Metallica ou encore System of a Down, Aerosmith. Voilà une toute petite partie de ce qui nous attend à 22h. Pour le moment, on a rendez-vous avec Bruno Mars et Indochine sur RTL2.
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0: Alix, Goldman & Jones sur RTL2. Et c'est un autre duo qui va entrer en studio. D'ici quelques minutes, Eric Jean-Jean, Margot et Mathias prennent le relais à 16h pour le Drive RTL2. Je leur laisse encore le temps de peaufiner l'émission avec Pierre Demar, The Weeknd et Muse sur RTL2.
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0: Fin novembre avec RTL2, ce sera dans cette belle salle de la Plaisance Arena. Je parle de Muse. Merci à tous d'être là. Bonjour, c'est le début du drive. J'ai dit quoi, plénitude ?
1: Plaisance.
0: J'ai dit plaisance. Encore rentré, pardon les amis. En plus, c'est hyper sympa. On a un coup de fil du top horaire.
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0: Jean-Jean.
3: Oui, bah ça vient de changer en même temps. Hein. C'était la Défense Arena, maintenant la Plénitude Arena.
0: Mais en plus, mais ils sont hyper sympas. Non, je disais, est-ce qu'on a un coup de fil du top horaire? Parce que Mathias a installé une blague qui me fait beaucoup rigoler. Quand je parle sur le top horaire, après, il fait semblant de recevoir un appel du top horaire qui se plaint.
4: C'est à peu près tous les jours, non?
0: Ah, non, il y a des. Mais une fois sur deux, ça va, je le respecte.
4: Oui, ça va.
0: Ça va, Brice?
4: Oui, très bien.
0: Ça va, Aliénor?
3: Super.
0: Bon, qu'est-ce qu'on se dit aujourd'hui, Margot? Il y a plein de trucs.
3: Ah oui.
0: Tu as l'extrait? Vas-y, mets-le, Mathias.
4: J'ai le droit, Margot?
3: Allez, vas-y. Qu'est-ce qu'on dit? C'est l'énorme info, c'est la news de la vie de Mathias. Franchement, on manquait plus qu'il y ait Mathieu Chédid dans featuring et c'était vraiment le maximum qu'on pouvait faire. Oui, on vient d'apprendre que Justice, apparemment il faut dire, va composer l'entièreté de la BO de GTA 6, le jeu vidéo le plus attendu de l'histoire, et vient de sortir un nouveau titre avec Tame Impala, avec SZA et le groupe King Gizzard and the Lizard Wizard. Voilà. Wow. Et on l'écoutera tout à l'heure.
0: Entendez, voilà, on le passera tout à l'heure à 16h50, Marco nous l'a programmé. Sinon, il y a le journal de la musique, évidemment.
3: Eh ben, on parle de ça dans le journal de la musique, et puis de Céline Dion et de sa Barbie. Je sais pas si vous avez vu. Ça c'est marrant.
0: Ouais, j'y étais hier soir.
3: Ah, c'était bien.
0: Oui, c'était bien.
3: Bon, c'est toujours bien.
0: Oui, très bien.
3: Puis on partira à Stockholm pour le rock trip à 17h30.
0: Parfait, le pays de Max Martin. Brice Boitel dans l'actualité.
5: Il y a toujours le mouvement lycéen qui se poursuit à deux jours des vacances de la Toussaint avec une réunion prévue ce soir avec les organisations de jeunesse au ministère de l'Éducation.
0: Parfait. Allez, première chanson de cette émission. On écoute quoi?
6: Alors on démarre ce drive avec Teddy Swims et son titre Mr. Know It All. Bon après-midi sur RTL2.

0: Aubert.
1: Mon ami.
0: Mais son ami Olive. Alter Ego. Bon, alors on va parler de Walk This Way maintenant, mais de la version Aerosmith et Run DMC. Explication, la première version de cette chanson date de 1975 sur l'album Songs in Attic, et c'est un mini-tube. Dixième au Billboard, enfin un mini-tube, un beau tube quand même, voilà, et c'est le début de carrière d'Aerosmith. Anecdote, le titre vient d'une scène d'un film comique des années 70 qui s'appelle Frankenstein Junior, dans lequel à un moment l'un des personnages lance un « Suivez-moi, follow me, walk this way ». Regardez, suivez-moi, prenez cette route, voilà. Et la chanson, bon bah c'est Aerosmith, donc ça raconte comment un étudiant se fait déniaiser par quelqu'un qui visiblement a plus d'expérience que lui et qui lui dit de le suivre. Vous voyez ce que je veux dire? Bon, 10 ans plus tard, le groupe Run DMC est en studio. Run DMC, c'est un groupe de rap. Et depuis quelques temps, leur DJ travaille sur l'intro d'un morceau de rock. Mais les DJ de l'époque, pour pas qu'on leur pique leur beat, ils enlèvent les rondelles sur le dessus des galettes de disques, de manière à ce qu'on sache pas ce que c'est. Et lui, il s'en fout, puisqu'il a juste les sons. Donc, il s'entraîne sur un truc, une espèce de riff de rock. Et le producteur de cet album, qui n'est autre que Rick Rubin, un producteur qui, à l'époque, débute, lui dit, mais tu sais que ce truc-là, c'est Aerosmith. Puis, bah non, moi, je sais pas, j'ai le disque, je m'en sers comme ça. Il dit, bah, on va les rencontrer. Et donc, il provoque la rencontre. Personne n'y croit. Les rappeurs, ils veulent pas, poser leur flow sur de la musique hard rock parce qu'ils se disent, ça va nous tuer les paroles. Les rockers d'Aerosmith, ils se disent, bon, ça va être un peu compliqué. Et puis surtout, ce qui leur fait dire oui, c'est qu'ils sont un peu dans le creux de la vague. Résultat des courses, la rencontre se fait, le clip va être formidable et la chanson va être l'un des premiers tubes de ce qu'on va appeler la fusion entre le rock et le rap et qui va créer par la suite, toujours avec Rick Rubin, des groupes comme, entre autres, les Red Hot Chili Peppers.

0: U2, Céline Sio, et on attend avec beaucoup d'impatience. Alors d'une part l'album, ça on sait que ce sera le 13 novembre, peut-être des dates de tournée, ça on sait pas, peut-être une interview, ça on sait pas non plus, et peut-être un nouveau single, ça c'est possible dans les jours qui viennent.
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C'est RTL2 que vous écoutez, c'est le live jusqu'à 19h. Alors tout à l'heure, le live du jour, c'est à 18h50 à peu près. Ce sera Metallica qui nous amènera à Lisbonne, au Portugal. C'était en 1996. On n'en est pas là pour l'instant. Voici Miles Smith sur RTL2.

0: Light Oil, que tu chantes drôlement bien, Margot.
1: Merci.
0: Le journal de la musique à 16h34 sur RTL2 commence par la news du jour pour Mathias, vraiment. Là, pour le coup, là, son groupe préféré qui compose son jeu préféré. Justice compose la BO de GTA 6 et vient de dévoiler un nouveau morceau.
1: Baptisé Flower in a Hurricane, ce nouveau titre qui rappelle, alors surtout le début, mais on l'écoutera de toute façon tout à l'heure, là dans quelques minutes en entier, rappelle énormément le mythique Money for Nothing de Dire Straits. Il est signé donc effectivement Justice, Tame Impala, SZA et King Gizzard and the Lizard Wizard. Ouais, ça fait du beau monde. Il accompagne le nouveau trailer de GTA 6 hein, qui vient d'être publié sur YouTube, que vous pouvez voir sur RTL2.fr. GTA 6 qui est le jeu vidéo le plus attendu de l'histoire. Hein. Je disais la décennie il y a quelques semaines, mais je crois que c'est le jeu vidéo le plus attendu de l'histoire. Le plus cher aussi. Il sortira le 19 novembre, hein, donc c'est très bientôt. Et quelle fierté. C'est le duo français Justice qui va composer l'intégralité de la bande originale.
0: C'est trop fort.
1: C'est ouf.
0: Céline Dion, ça aussi c'est une grande fierté pour elle, je suppose. Elle a sa Barbie.
1: Et oui, après Lenny Kravitz, c'est au tour de Céline d'avoir droit à une Barbie à son effigie. Et oui, inspirée de l'un de ses looks les plus iconiques. La longue robe bleu marine qu'elle portait lors de la cérémonie des Oscars en 98 pour interpréter My Heart Will Go On. Et puis le cœur de l'océan, c'est le collier de Titanic autour du cou. Voilà, jusque dans les détails. La Barbie Céline Dion qui est en vente à partir de quand même 77,99€. Alors que sa première résidence à la Plénitude Arena de Paris s'achèvera ce samedi avant de reprendre en mai pour 10 nouvelles dates.
0: On termine avec un festival qu'on aime beaucoup sur RTL2, Rock the Piste, qui annonce sa programmation.
1: Ah ouais, alors là, si vous aimez la montagne, le ski et la musique, bah c'est le paradis. L'un des plus beaux souvenirs de festival à Avoria devant Rag & Bone Man il y a 10 ans. Chaque année, Rock the Piste s'installe au sein du domaine des Portes du Soleil entre la France et la Suisse. Et pour cette 15e édition qui se déroulera du 14 au 21 mars prochain, vous pourrez applaudir Skip the Use. Mais aussi de Molotovs, Deluxe, Pony Pony Run Run. Et bien d'autres. Alors rendez-vous en mars pour profiter de Rock the Piste, le pionnier des festivals en altitude.
0: Ah ouais, c'est génial. Bah, ouais. Si vous connaissez pas le principe, en fait, ils installent une scène au milieu des pistes
1: c'est
0: et vous êtes en tenue de ski et vous écoutez des super concerts.
1: Il n'y a pas besoin forcément d'être un immense skieur. Hein. On peut monter avec les remontées, descendre avec les remontées.
0: C'est vrai. Et redescendre. Les batailles de boules de neige. J'ai vu un jour Stéphane Echer qui cherchait la bagarre.
1: Ah ouais.
0: Il était sur scène, il provoquait un peu. Tu sais. Il a pris des boules. Enfin bon, c'est super drôle. Ouais, c'est un super festival qu'on aime beaucoup sur RTL2. Merci beaucoup, Margoulette.
1: À tout à l'heure.
0: Ouais. Bon, bah ça y est, le compte à rebours est commencé. Dans un quart d'heure, vous découvrirez cette nouvelle chanson.

0: Hanging Out Try. Précisément, Hanging Out to Try. Florence Roth sur RTL 2. Tout à l'heure, Lenny Kravitz avec Fly Away, X Ambassadors, Renegades, et puis donc la nouveauté que tout le monde attend, Justice, Tame Impala, SZA, pour justement ce qui va être la musique qui va accompagner le teaser de GTA 6.
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Fly Away avec Lenny sur RTL 2. Bon, on va pas traîner, hein. GTA, c'est le jeu le plus attendu de l'histoire des jeux vidéo. Ça sort le 19 novembre. Et on l'a appris aujourd'hui, la bande originale a été confiée au groupe français Justice. Alors attention, ça n'a rien à voir avec les radios. On a déjà parlé des radios, hein, qui sont des radios qui utilisent des chansons très très connues. Il y avait un Tom Petty qui traînait justement, il y en avait plein. Mais là, pour les chansons originales, donc, c'est le groupe français Justice qui va s'occuper de ça. Et avec un trailer, un dernier trailer que je viens de voir, que Mathias m'a montré, il y a cette musique-là. Alors, c'est un morceau de Justice avec aussi l'Australien Kevin Parker de Tame Impala, SZA, King Gizzard and the Lizard Wizard, et ça s'appelle Flower in a Hurricane. Alors, ça part comme un morceau de Justice, vous allez voir, mais à un moment, ça va vous rappeler quelque chose. Bon, le quelque chose, en l'occurrence, c'est Money for Nothing de Dire Straits, mais qui n'est pas joué à la guitare. Enfin, je crois pas. Ou alors une guitare qui est super traitée. Voici la nouvelle chanson originale de GTA 6 sur RTL 2.

0: effet, hein, beaucoup de similitudes avec Money for Nothing de Dire Straits. Je me demandais si c'était du synthé. Mathias, t'avais l'air de dire que c'est plutôt peut-être, a priori, la guitare. Hein. La guitare de King Gizzard.
1: Yes, je pense.
0: Flower and Hurricane, c'est la nouveauté événement du jour. Justice, Tame Impala, King Gizzard and the Lizard. Wizard, c'était sur RTL2. 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Merci à tous d'être là. Il est un peu plus de 17h. Je pouvais pas couper ce titre-là, Mathias allait me trembler. C'est les informations qui sont présentées par Brice Boitel à 17h50. Bonjour cher Brice.
2: Bonjour Eric, bonjour tout le monde. Les organisations lycéennes ont rendez-vous dans une petite demi-heure maintenant avec le ministre de l'Éducation nationale, Édouard Geffray, pour une réunion en visio des organisations qui attendent des mesures concrètes sur Parcoursup, le bâti scolaire et les emplois du temps notamment, rappelle l'un de leurs représentants. En déplacement à Bordeaux, Édouard Geffray lui est revenu tout à l'heure sur le déploiement promis des 3000 professeurs remplaçants dans les lycées les plus en difficulté, assurant que les deux tiers d'entre eux avaient d'ores et déjà été affectés et que tous le seraient à la rentrée des vacances de la Toussaint, des vacances qui débutent ce samedi 17 octobre, journée de manifestation nationale contre la vie chère qu'appelle à rejoindre les organisations de jeunesse dans la continuité du mouvement lycéen, journée qui pourrait marquer le retour des gilets jaunes dont plusieurs figures emblématiques seront au rendez-vous. La fonderie de Bretagne bascule dans un drame humain et industriel inacceptable. Réaction d'un délégué syndical après le placement en liquidation judiciaire de l'entreprise. Faute de repreneur, décision synonyme de licenciement économique pour les 244 salariés du site de Caudan dans le Morbihan. Cette ancienne filiale de Renault reprise par Europlasma il y a à peine plus d'un an était en redressement judiciaire depuis début juillet pour cessation de paiement. C'est un nouveau revers pour le gouvernement. Les députés ont rejeté ce matin le plafonnement d'un abattement fiscal pour les retraités prévu dans le projet de budget pour 2027. Actuellement en discussion à l'Assemblée, la mesure était censée rapporter 1,4 milliard d'euros à l'État. Donald Trump renonce finalement à diffuser en direct la mise à mort par peloton d'exécution militaire du meurtrier de soldats américains en 2009. Une éventualité qui avait soulevé l'indignation aux États-Unis. Et bien au-delà, le meurtrier en question doit être fusillé le 3 décembre prochain sur une base militaire au Texas. En football, enfin, après la Ligue des Champions, place à la Ligue Europa ce soir, deuxième journée, avec trois clubs français engagés. Lyon affronte les Anglais de Crystal Palace à partir de 18h45. Les Rennais recevront ensuite à 21h l'Ofikrete, tandis que Marseille sera opposé aux Grecs de l'Olympiakos à la même heure au stade Vélodrome.
0: Merci monsieur et bravo aux Parisiens qui ont encore fait un méga match,
2: carton, 4-2.
0: 4-2 face à Manchester.
2: Sur le terrain de Manchester.
0: La prochaine fois qu'ils viennent, les frères Gallagher, on parlera pas de football. on va éviter si on veut qu'ils fassent de la musique. Merci mon Brice, à tout à l'heure, 18h pour d'autres infos. D'ici 18h, il y aura plein de choses, notamment Margot qui va nous parler de la Suède. On va partir au pays de Max Martin. Elle vous expliquera qui est Max Martin. Quant à nous, on va aller en Angleterre avec une écrivaine.

Ed Sheeran sur RTL 2. Je vous emmène maintenant en 1979. Mark Knopfler, leader de Dire Straits, regarde la télé à l'écran. Une brillante écrivaine qui défend son dernier livre qui parle de la Vierge Marie. Or, il se trouve que cette femme ressemble physiquement à une fille qui lui a brisé le cœur. C'est la même, mais en beaucoup plus intelligente. Voilà l'histoire de cette chanson et l'histoire que raconte cette chanson de Dire Straits. Lady Writer, ça veut dire l'écrivaine. On va retrouver cette chanson dans le deuxième album du groupe, Communiqué. Alors, qui est cette écrivaine? On sait désormais qu'elle s'appelle Marina Warner. C'est une prof d'université qui parlait plusieurs langues et qui venait de sortir un livre, justement, qui parlait de la Vierge Marie. Et qui est cette fiancée qui a brisé le cœur de Mark Knopfler? Il y a deux possibilités. Holly Vincent, qui était une chanteuse qu'on connaît pas nous en France, mais qui lui avait brisé le cœur et pour lequel il écrira cette chanson qui s'appelle Roméo et Juliette, que vous connaissez peut-être si vous êtes des fans de Dire Straits, et peut-être plus sûrement Katie White, qui était sa première femme qu'il avait quittée à l'époque où il était dans la dèche pour un prof.

0: en solo. Qui reprend Tatou, What About Us sur RTL2. Tout à l'heure, The Offspring, puis Gérald de Palmas et Margot nous emmène au pays de Max Martin, le Suédois, à Stockholm.
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33: RTL2 aime le dernier Vanessa Paradis. Rendez-vous.

Merci beaucoup d'être live RTL 2. Attention, j'espère que vous avez une petite laine. On va partir en Suède tout à l'heure. Il fait pas si chaud que ça là-bas. C'est Margot qui nous amène dans le rock trip. Entre temps, Offspring avec les Kids qui sont pas d'accord. C'est une disque des circonstances. Et puis, deux palmas, une seule vie.

0: sur RTL2, 17h33. On adore le jeudi parce que chaque jeudi, c'est le road trip. Et pour cette nouvelle étape, Margot, Stockholm.
1: Eh oui, on voyage chaque jeudi. Là, je vous emmène dans la capitale de la Suède, à l'est du pays, qui est construite sur un archipel de la mer Baltique de 14 îles. D'ailleurs, on la surnomme un peu la Venise du Nord, au même titre que Bruges ou Amsterdam. La nature est omniprésente, mais on se balade aussi dans les ruelles colorées de la vieille ville. On admire le palais royal. On peut visiter le musée Nobel, consacré à celles et ceux qui font avancer les sciences, la littérature et la paix. Et si on décernait des prix Nobel de la musique, il y aurait de sérieux candidats à Stockholm. À commencer tout simplement par le groupe suédois le plus célèbre au monde, formé au début des années 70, ABBA. ABBA qui va remporter l'Eurovision en 74 avec ce titre Waterloo. Alors, plus rock et même hard rock, le groupe The Helicopters, originaire de Stockholm, né en 94, et s'impose rapidement comme une référence scandinave.

0: période, la chanteuse Robin fait ses débuts dans un style beaucoup plus pop électro. Et impossible de vous emmener à Stockholm sans vous parler du regretté Avicii, DJ, producteur de légende, qui nous a quitté tragiquement le 20 avril 2018. C'était un véritable surdoué, malheureusement, qui a peut-être pas supporté cette vie-là.
1: Ouais, la pression, tout ça.
0: D'ailleurs, vous pouvez voir ça dans le documentaire Avicii ouais. I'm Team, qui est toujours à voir sur Netflix et que je vous recommande. Et parmi les groupes originaires de Stockholm, il y a aussi mes chouchous dont je vous ai déjà parlé. Les Viagra Boys, groupe post-punk formé il y a 10 ans, connu pour son humour absurde et son énergie redoutable sur scène. J'adore. Voilà pour notre escale à Stockholm. J'aurais pu encore vous citer plein d'artistes, plein de groupes. Une ville qui nous aura fait voyager de la pop légendaire à l'électro en passant par le garage rock et le post-punk. Un road trip que je conclue non pas avec une voix que l'on connaît, mais l'architecte sonore des plus grands tubes pop de ces dernières décennies.
1: Ah ouais.
0: Le producteur suédois Max Martin, qui a travaillé sur les plus grands succès de Britney Spears, Katy Perry, The Weeknd, Taylor Swift et tant d'autres. Une machine à succès qui était notamment derrière le morceau Shake It Off de Taylor Swift, sorti en 2014 et qui commence comme ça sur RTL2.

0: Charlotte Cardin sur RTL 2. The Way We Touch. La deuxième nouveauté de l'après-midi est le nouveau single de Paul McCartney. En fait, il revient avec son album et des nouvelles chansons tirées de ce fameux Boys of Dungeon Lane. Et la nouvelle chanson, on va l'écouter ensemble. Elle est sur RTL 2 dans quelques minutes. Elle s'appelle Chelsea Boot.
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11: RTL2M, Drop Dead, le dernier Olivia Rodrigo.

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Bruno Mars sur RTL2 et donc voici le nouveau Paul McCartney. Vous savez, son dernier album s'appelle The Boys of Dungeon Lane. Il était sorti au mois de mai dernier et voilà, bon, il y avait Ringo Starr, c'est la première fois que j'ai une chanson ensemble. D'ailleurs, on l'a écouté, Home to Us. Et puis c'était un album qui parlait de souvenirs d'enfance et il vient de le rééditer avec des chansons inédites parmi lesquelles Chelsea Boots. Vous savez ce que c'est les Chelsea Boots? C'est les chaussures historiques des Beatles, des petites bottines avec des élastiques sur le côté que j'ai jamais pu porter parce que les talons étaient un peu trop hauts et vraiment, comme je suis assez grand, c'est vraiment pas terrible. Mais vous les avez vu toutes ces images des Beatles avec leurs costards et ces Chelsea Boots? Ben voilà, ça parle de ce Swinging London là, cette chanson là, les Chelsea Boots sur RTL2.

0: Chelsea Boots. Alors si comme vous, vous êtes un amoureux ou une amoureuse des Beatles, forcément vous avez tenté le coup des Chelsea Boots. Hein. Bon bah moi ça le faisait pas, mais je crois que c'est la Mark Tinson qui en fait des super belles. Voilà, je vous recommande les Chelsea Boots, regardez, c'était vraiment les pompes, espèce de boots qu'avaient les Beatles au tout début. Avec les costumes, tout ça. Lui il préfère les sneakers, ça lui va tellement bien. À l'aise dans ses sneakers à 18h, c'est Brice Boitel qui présente les informations. Bonsoir cher Brice.
1: Bonsoir Eric, bonsoir tout le monde. Le ministre de l'Éducation nationale, Édouard Geffray, prévoit de prendre la parole vers 18h30 après une nouvelle réunion avec les organisations lycéennes, toujours en cours ce soir. Édouard Geffray qui a assuré un peu plus tôt que les problèmes de remplacement dans les 114 établissements prioritaires seraient résolus à la rentrée des vacances de la Toussaint. Les lycéens eux, attendent également des mesures concrètes sur Parcoursup, le bâti scolaire et les emplois du temps des lycéens qui sont appelés à poursuivre la mobilisation dans le cadre des manifestations contre la vie chère programmées samedi dans tout le pays au premier jour de ces vacances scolaires. L'acteur Francis Renaud, mis en examen et placé en détention provisoire pour viol, harcèlement et violence, après une plainte de son ex-compagne, celle-ci dit avoir été contrainte d'avoir des relations sexuelles en sa présence avec d'autres hommes durant une douzaine d'années. Francis Renaud est connu notamment pour avoir joué dans de nombreux films d'Olivier Marchal, dont 36 Quai des Orfèvres, mais aussi dans des téléfilms tels que Zodiac ou l'affaire Villemain. L'actuel épisode El Niño, d'une intensité exceptionnelle, représente une menace terrifiante pour les récifs coralliens du monde, alerte l'expert en biodiversité de l'ONU. En 2020 déjà, face au changement climatique, les études montraient que près de la moitié des espèces de coraux étaient à risque élevé d'extinction, ce qui pourrait être bien pire actuellement, alors qu'El Niño a pour effet de faire grimper un peu plus encore la température des océans. La flambée des prix du carburant est aussi un problème pour les clubs de foot amateurs. La fédération va leur verser plus de 2 millions d'euros pour les aider à faire face à cette hausse lors de leur déplacement, annonce son président Philippe Diallo. 12 000 clubs sont concernés, c'est-à-dire ira de 100 à 500 euros en fonction de leur taille. Le foot sur le terrain ce soir avec de la Ligue Europa, deuxième journée. Lyon accueille les Anglais de Crystal Palace à 18h45. Les Rennais recevront ensuite à 21h les Grecs de l'Ophicrète, tandis que Marseille sera opposé à d'autres Grecs, ceux de l'Olympiakos, à la même heure au stade Vélodrome.
0: Merci monsieur Brice Boitel. On se voit demain.
1: À demain.
0: Parfait. Bonne soirée. On a encore une petite heure à passer ensemble. Vous êtes sur RTL 2, c'est le drive avec le journal de la musique. Non, parce que j'ai mon copain Bruno Guillon qui a eu un problème à l'oreille ce matin et je lui envoie un texto en lui disant je suis inquiet, donne-moi de tes nouvelles et il me répond hein. Je t'aime Bruno, prends soin de toi. Qu'est-ce que je voulais vous dire, le journal de la musique à 18h30 et puis un live de Metallica à 18h50, voilà, vous savez tout.

Bon, après Frérot de la Vega, si vous avez un petit problème d'oreille, c'est le moment de les achever. Voici Cure of Forest. Alors, chanson culte, hein, redevenue culte d'ailleurs une deuxième fois grâce au cinéma. C'est l'amour fou, évidemment, qui s'en est servi comme colonne vertébrale du film. Mais à vrai dire, il n'y avait pas besoin de ça pour que cette chanson soit un petit miracle de musique. C'est sur l'album 17 Seconds qui sort en 1982 de The Cure. C'est le premier titre d'ailleurs du groupe à rentrer dans le top 40 en Angleterre. C'est la première fois qu'ils vont faire Top of the Pops avec cette chanson. Et en fait, ça part d'un souvenir d'enfance de Robert Smith qui s'était perdu en forêt. Et donc, ça raconte l'histoire d'un type qui suit une jeune fille en forêt, qui perd la jeune fille et qui se perd tout court. Mais le plus important, c'est cette ligne de base de Simon Gallup, inspirée, paraît-il, d'un autre Simon Burnell des Stranglers. Et cette chanson, c'est plus qu'un tube, c'est le son de The Cure, avec cette espèce d'énorme réverb et ce titre qu'on va passer du début à la fin et qui dure quasiment 6 minutes. Le voici sur RTL2.

0: Influence.
1: Et dit de Préto sur RTL 2, le journal de la musique. Tout à l'heure, on parlera de la BO de GTA 6. On sait désormais qui l'a fait, sont des petits français. Et puis le live du jour, ce sera Metallica.
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Vous écoutez le Drive RTL 2, j'espère que de votre côté tout va très bien. J'ai un live pour vous de Metallica et ça me fait hyper plaisir de vous passer ça. Enregistré au Portugal, ce sera aux alentours de, je sais pas, dans une petite demi-heure. Voilà, pour l'instant, Justin Nosuka et Zao.

0: Look at my life, Gracie Abrams. C'est sur RTL2, il est 18h33. Le journal de la musique, ça y est, l'info est tombée il y a 32 minutes maintenant, Margot. U2 dévoile un nouveau morceau et annonce les premières dates de tournée.
1: Oui.
0: Là voici cette nouvelle chanson. On est quand même dans la petite sœur de Still Haven't Found.
1: Tellement, tellement. Surtout quand on écoute dès l'introduction de la chanson, c'est vrai que ça rappelle forcément ce classique. Ce morceau s'appelle The Greatest Show on Earth, le plus grand spectacle de la planète,
0: pour dire ça.
1: Deuxième single donc, de leur album Carnaval des Loos, qui sortira le 13 novembre prochain. Nouveau titre et annonce des premières dates à Mexico City les 23 et 24 février, Sao Paulo les 10 et 12 mars et Buenos Aires les 23 et 25 mars avec Beck qui assurera les premières partie. Ouais. Bon voilà, hein, pour l'instant rien en Europe, mais bon, je pense que c'est
0: le grand show du monde imminent. Avec ces paroles, tu as fait de te briser le cœur une profession. Tu appelles ça des mensonges, j'appelle ça de l'art. Alors on ne sait pas s'il parle à sa femme ou au public, mais exactement comme Still Haven't Found What I'm Looking For. Bref, un nouveau U2 et des dates de tournée. On espère bien sûr une interview très vite sur RTL2. Bon, c'est l'autre news du jour pour Mathias. Il y a eu ma news. Maintenant, c'est celle de Mathias, Margot. Justice compose la BO de GTA 6 qui vient de dévoiler justement ce nouveau morceau.
1: Vous a fait découvrir dans son intégralité il y a quelques instants, baptisé Flower in a Hurricane, ce nouveau titre qui rappelle aussi pas mal Money for Nothing de Dire Straits dès l'intro, et signé Justice donc avec Tame Impala, SZA et King Gizzard and the Lizard Wizards. Il accompagne le nouveau trailer de GTA 6, le jeu vidéo le plus attendu de l'histoire, qui sortira le 19 novembre. Et voilà, hein, c'est la grande fierté quoi, le duo français de Justice qui compose l'intégralité de sa BO.
0: Bon, et puis on termine avec un festival qu'on aime bien, c'est pas parce qu'il y a deux grosses infos qu'on va pas parler de ce festival, parce qu'il est super, il s'appelle Rock the Piste, et il vient d'annoncer sa programmation, Margot.
1: Il est vraiment super, imaginez quoi, en haut de la montagne, ouais, au soleil, parce que souvent on est au soleil finalement quand on est au sommet. Si vous aimez le ski, la musique, la montagne, c'est le paradis. Chaque année, Rock the Piste s'installe au sein du domaine des Portes du Soleil, justement, entre la France et la Suisse. Et pour cette 15e édition qui se déroulera du 14 au 21 mars, vous pourrez applaudir Skip the Use. Oui, mais aussi de Molotovs, Deluxe, Pony Pony Run Run.
0: Donc c'est le grand retour. Hein.
1: Grave, qu'on avait reçu il y a quelques mois. Et bien d'autres artistes. Voilà, rendez-vous en mars pour profiter de Rock the Piste, le pionnier des festivals en altitude. Et pas besoin d'être un bon skieur, vous pouvez prendre des remontées et tout ça. Hein.
0: Ouais, mais y aller en ski, c'est pas mal. Ouais. Bon, pour danser avec les chaussures de ski, c'est moins pratique, sauf si vous faites du surf. Merci Margoulette, il est 18h35, vous êtes sur RTL2. Voici Blink 182, A Small Thing.

0: 182 sur RTL2. AC/DC tout à l'heure, Freya Sky et Metallica en live.
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Sky sur RTL 2. Et cette chanson qui s'appelle Silent Treatment. Je vous emmène maintenant le 20 septembre 1996. Alors c'est un jour important parce que c'est le jour de mes 29 ans. Mais c'est aussi le jour où Metallica joue au Portugal à l'Estádio Restelo de Lisbonne. C'est un stade de foot hein, pour une équipe super connue à Lisbonne. C'est la tournée qui fait suite à la sortie de l'album Load en juin 1996. L'avant-dernière chanson de ce spectacle est le gros tube Nothing Else Matter qu'on retrouve sur le Black Album. Et cette chanson, c'est une chanson sur le mal du pays. C'est ce que dit son auteur James Hetfield lorsqu'elle est sur scène. Et notamment dans cette version-là, est absolument époustouflante. C'est la raison pour laquelle on l'a choisie pour finir cette émission aujourd'hui sur RTL2.

0: voilà Metallica. Nothing else matter. À Lisbonne, Portugal. C'est toujours quelque chose de voir Metallica sur scène. Hein. Tu les as vus, Marie, toi ?
1: Ah non, pas du tout.
0: Ah, c'est pas ta cam, toi, c'est vrai.
1: Non, c'est vrai, mon fils adore, mais pas moi.
0: C'est trop vénère. Mathias non plus.
2: Oui, si.
0: Moi, ta cam, si tu les
2: mets. Mais
0: si
2: je les ai vus quand même. Au Stade de France, ouais.
0: Ah bah voilà. Bah,
3: Margot, il paraît que c'était un peu en demi-teinte, le Stade de France.
0: En fait, le problème, ouais. Non. En fait, c'était super bien, mais il fallait voir les deux concerts.
3: Ouais, c'était pas la même setlist.
0: Exactement. Donc, si t'envoyais qu'un, tu pouvais être un peu. Moi, j'avais été déçu, j'en avais vu qu'un. Je m'étais fait défoncer par les fans, pardon, les gars. Mais c'est vrai qu'il m'avait manqué, notamment.
3: Anderson Man. Bien sûr, mais en même temps, évidemment. Envie donc, de l'avoir. Voilà.
0: Mais, et puis cette scène centrale, on les voyait pas méga bien. Enfin, c'est pas le truc le plus réussi qu'ils aient fait, alors que c'est probablement un des plus grands groupes de l'histoire de la musique, on va pas se mentir. Bon, on se quitte là-dessus. Demain, c'est vendredi, c'est
3: ouais.
0: Cool.
3: On va passer en revue les nouveaux albums. Il y a Fontaines d'ici, il y a Angèle. Bref, il y a du gros matos pour demain.
0: Voilà, c'est ça l'histoire. Quand je sais pas quoi faire, je me tourne vers Margot qui est l'MC. À demain.
4: Salut les amis.
0: Salut Eleanor.
4: Ah,
0: à demain.
4: Bonne
0: salut
4: soirée.
0: Mathias. Salut Marie, on t'embrasse fort. Ciao.
4: Merci. Bon concert, bonne soirée.
0: 19h. Je vais voir Stevie ce soir. Oh. Et ouais, je vous raconterai sur les réseaux.

sur RTL2, vous êtes sûr de ne tomber que sur des titres que vous aimez, comme Green Day, c'est le son pop rock pur et non-stop, c'est toute la journée, puis le soir on trace la route ensemble jusqu'à 22h avec des nouveautés sur le chemin, des rencontres, des découvertes, comme cet ovni qu'on va écouter maintenant qui a bu les paroles, la voix, le style, le groove de Stevie Nicks, ça s'appelle Ella Langley, ça peut vous changer le mood de la soirée. Chosen Texas, c'est juste après, il y aura U2 sur RTL2. Bon voyage.

0: tous les jours l'anniversaire de U2 sur RTL2. 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

0: Bus et Jen Ayash qui est en tournée avec RTL2. Vous êtes invité à chaque fois que vous entendez un titre du groupe. 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Comme Marguerite, on aime beaucoup, un peu beaucoup, passionnément, Evanescence, et ben les deux arrivent sur RTL2.
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1: On écoute le dernier Louane, mode avion sur RTL2.

d'année enchantée 99 et jeudi M, la magie de Mathieu Chédid sur RTL2. Ce soir dans Pop Rock Station, comme tous les soirs, rendez-vous avec Marjorie H. Et jetez un œil sur sa playlist, sa programmation, vos préférences. Il y aura T-Rex, Def Leppard, les Doors. Vous croiserez aussi The Cure, Interpol, toute la prog que vous aimez entre 22h et midnight. Mais avant, c'est RTL2, Made in France, avec des découvertes à faire et en français, avec tout de suite Nava qui a écrit cette chanson avec Alice et moi. Ça s'appelle Baby Boy, révélation pop rock. Belle soirée.

0: The Odds sur RTL 2 et dans Made in France. Ils ont été bercés par tous les groupes qu'on adore, par les icônes, par les rockstars, et ça s'entend avec des ballades comme celle de Kyo. À l'instant, c'était Belle Histoire. L'histoire continue. L'histoire d'amour, évidemment, avec Christophe Willem. On l'écoute dans un instant. Il y aura aussi Cœur de Pirate et Johnny Jane. C'est Made in France jusqu'à 22h.
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sous le grand chapiteau de Cœur de Pirate et de Béatrice Enfant, période 2010, avec son album Cavale. Elle est vraiment en balade dans tout le monde entier d'ailleurs. Et en France, elle sera le 13 novembre à l'Oasis au Mans, en concert avec toutes ses chansons. Et puis elle sera au Canet le 8 décembre sur RTL2.fr. Vous avez évidemment toutes les infos sur les artistes que vous aimez, qu'on écoute en français jusqu'à 22h. Avant Louise Attaque, découvrez Johnny Jane et Il faut que tu m'attendes sur RTL2.

0: Caroline sur RTL 2, partons vite. Oui, mais pour aller où? Eh bien, tout en écoutant Gainsbourg, Claire Keim ou Jean-Louis Aubert, prévu ce soir dans RTL 2 Made in France, partir par exemple en thalasso comme Guillaume, qui ce matin a gagné dans le double expresso un séjour à 8h50. Et demain matin, ça recommence. 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

Juste après Jean-Jacques Goldman, Frédéric Goldman Jones dans Made in France. Vous allez adorer, vous avez mis des cœurs d'ailleurs via l'appli RTL2 pour Cats on Trees qui arrive ce soir prévu. Et puis évidemment, toute la musique que vous aimez comme Gamine et Voilà les Anges, ce sera après Dynamite Shaker. Ça, c'est une vraie révélation pop-rock.

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0: Ce soir, Estelle, dans RTL 2 Made in France, te rencontrer encore. J'espère que vous passez une belle soirée. On écoutera Oshi, qui d'ailleurs est venu faire un live, un cover dans le Drive RTL 2 avec Eric Jean-Jean et Margot, et repris une chanson d'Erita Mitsuko qu'on écoutera aussi avant 22h. À suivre Indochine et De Palmas.
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0: Teldo et dans Made in France jusqu'à 22h. Toutes les chansons françaises que vous aimez. On va plonger dans le nouvel album de Oshi, Bonjour Docteur. Se soigner par l'art, par les chansons, par les amis, par l'humour et aussi par son public qui la suit absolument partout, dans tous les zéniths de France. Elle sera aussi à Paris, à Bercy, le 18 novembre. Elle est venue chanter 7 chansons en live dans le Drive. C'est à ta santé, consentement, dans l'album Bonjour Docteur de Oshi.
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le bijou de 91, c'est Joséphine Alain Bachung ce soir dans RTL 2. Made in France ce soir, Marjorie vous met le paquet, comme on dit. Elle a vraiment envie de vous garder jusqu'à minuit et vous allez adorer sur toute la longueur. Pop Rock Station avec prévu Aerosmith, AC/DC, Prince, Garbage, Metallica, à la sphère de Las Vegas, mais aussi sur RTL 2 entre 22h et minuit. On écoutera Elena G.

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1: On aime le dernier Charlotte Cardin. Memories sur RTL.

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0: Bonsoir, bonsoir, bonsoir et bienvenue dans Pop Rock Station. La semaine avance à une vitesse folle et c'est la dernière de Pop Rock Station avec moi Marjorie H cette semaine. Mais pas de panique, on se retrouve lundi et avant ça, Zegut sera là pour manette pour votre session dominicale. Bref, vous pouvez compter sur la team Pop Rock Station et ce soir, on va régaler vos oreilles avec Prince, Aerosmith, les Stones ou encore System of a Down. Et puis RTL 2 entre 22h et minuit, c'est forcément de la nouveauté avec les Death Valley Girls qui signent notre album de la semaine. Je vois aussi venir le nouveau Eric Clapton et JJ Cale. Et là, ce sont les Anglais de Architects et leur tout dernier single Machine, tout de suite sur votre radio Pop Rock.

un retour classe et élégant en 1993 avec cet extrait de l'album Songs of Faith and Devotion, Depeche Mode avec I Feel You dans RTL2 Pop Rock Station. Nous sommes le 15 octobre et si vous êtes fan de pop britannique des années 2000, le trio Les Sugar Babes ne vous sera pas inconnu. Girl band un peu bad girl formée à la toute fin des années 90 alors qu'elle n'avait que 14 ans. Alors dès le début, les Sugar Babes se sont démarqués des girl bands habituels avec de la production chiadée. Il y a 20 ans, c'était le girl group à cartonner le plus outre-Manche avec 16 tubes à son actif. C'est d'ailleurs le groupe de filles le plus jeune à atteindre le sommet des charts, notamment avec ce banger qui sample Our Friends Electric de Gary Numan, Freak Like Me, Sugar Babes sur RTL2.

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0: Shooting Stars, c'était Rival Sons à l'instant dans Pop Rock Station sur RTL2. La suite de l'émission va se faire avec le son très sexy de The Guess Who American Woman classique de 1970. Et derrière ça, ça va taper un peu avec les Prophets of Rage. Vous restez avec nous sur RTL2.
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Prophets of Rage à l'instant dans RTL 2 Pop Rock Station, super groupe alliant les membres d'Audioslave, Rage Against the Machine, Cypress Hill et Public Enemy, un combo rock-rap politique qui dépote et qui a été créé au lendemain de la première élection de Donald Trump. Si vous venez de nous rejoindre, bienvenue dans Pop Rock Station. Et pour la dernière fois cette semaine, eh bien, on retrouve les Fantastic Death Valley Girls, dont le dernier disque Welcome to Earth et l'album Pop Rock Station de la semaine. Les sorcières californiennes du garage psyché arrivent parfaitement pour cette période de l'année avec un disque rempli d'optimisme face à un monde où une actualité est assez maussade. Sur ce disque, on retrouve aussi une reprise d'un titre du rocker américain Link Wray, un guitariste pionnier connu pour son tube Surf 50s Rumble. En 1971, il a sorti un album plus blues country folk et dessus, il y avait ce titre Fire and Brimstone, une référence biblique au courroux de Dieu. Les Death Valley Girls ont repris ce titre sur leur nouvel album et c'est charmant avec une touche 80s. On écoute ça tout de suite dans RTL 2.

0: Lump des Presidents of the USA à l'instant sur RTL 2. Petite merveille de l'année 1995. Vous restez avec nous. Avant 23h, on vous prépare sur la radio pop rock le nouveau Eels, ainsi qu'Angie des Rolling Stones. On n'est pas bien là sur RTL 2.
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Seals avec Congratulations to Me, un nouveau titre extrait de Cookie Happens, le 16e album de Mark Oliver Everett, le personnage de la série américaine pour enfants Sesame Street, Cookie Monster, celui qui est bleu poilu et qui raffole de biscuits, serait une influence majeure pour ce disque, à voir quand sortira l'album de Hills le 16 octobre. Pour l'heure, nous on retrouve la cover de ce soir, une cover Pop Rock Station, et le morceau d'origine et le magnifique tube d'Echo and the Bunnymen. Morceau qui serait apparu en rêve au chanteur Ian McCulloch et un titre aux touches un peu spooky, parfait pour ce mois d'octobre. La version que je vous propose ce soir est signée les Norvégiens de A-ha, Killing Moon, tout de suite dans RTL de Pop Rock Station.

0: Thank you.
1: Aha, qui reprend Echo and the Bunnymen sur RTL2. Alors, faudrait que je me renseigne pour voir si Echo and the Bunnymen ont repris du Aha. Ça pourrait être assez drôle, hein, un Take on Me version indie rock alternative. Bienvenue dans la deuxième heure de Pop Rock Station. En ce jeudi soir, on aura du Garbage, un inédit Eric Clapton et JJ Cale, Perfume Genius et bien d'autres merveilles. Là, un peu de toxicité, mais rock, celui de System of a Down, tout de suite sur RTL2.

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Un groupe germano-britannique qui affectionne notre Francis Aigut national. C'était Lake and Boy on a Mission dans RTL2 Pop Rock Station. Un morceau qui fait partie de leur album Four, sorti en juin dernier. Allez, direction 1966 maintenant dans RTL2 Pop Rock Station afin de retrouver

0: De douceur à l'instant dans Pop Rock Station avec Phoebe Bridgers et son Lost Boys. Et juste avant, c'était On the Floor de Perfume Genius, parce que parfois un peu de délicatesse dans ce monde de brut, ça fait du bien. En tout cas, vous pouvez aussi compter sur nous pour du son qui bourrine un peu avec AC/DC et Korn. Et puis, ma foi, on se mettra aussi à la cool sur RTL2 avec Bob Marley. Stay tuned.
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Le groupe de Jonathan Davis sera de retour en France à l'Accor Arena à Paris le 23 octobre à guichet fermé avec en première partie Architects. Vous écoutez Pop Rock Station sur RTL 2. Notre nouveauté fresh de ce soir est un inédit d'Eric Clapton et le regretté J.J. Cale. Les deux guitaristes s'étaient associés il y a 20 ans pour un album blues rock country folk, The Road to Escondido. Et une réédition augmentée va sortir le 20 novembre avec des titres inédits parmi lesquels Roll On, enregistré avec Billy Preston et John Mayer. On écoute ça tout de suite sur RTL2. Eric Clapton, J.J. Cale, nouveauté en quelque sorte, Pop Rock Station.

0: Extrait de Beautiful Garbage, le troisième album soi-disant mal aimé de Garbage sorti en 2001. C'était Androgyny à l'instant dans RTL de Pop Rock Station. Le disque étant sorti pile poil au même moment que les attentats du 11 septembre. Ça lui a fait un peu défaut, en faut avouer les choses. Ceci étant dit, en France, on a toujours aimé montrer une grande appréciation pour ce disque. Avant minuit dans Pop Rock Station, on va retrouver Weezer et Metallica. Alors restez avec nous sur RTL 2.
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Mes titres préférés de Weezer, Hash Pipe, et je dis pas ça parce que je m'appelle Marjorie Ash. Ça y est, Pop Rock Station, c'est terminé pour ce jeudi. Bon, il y a notre fabuleux réalisateur DJ Nash qui me regarde en roulant des yeux, mais c'est pas grave. Vous le retrouverez aux manettes de Pop Rock Station by Zegut ce dimanche. Et puis nous, on se retrouve dès lundi pour de nouvelles aventures. Merci de nous avoir suivis. Retrouvez-nous sur le RTL2.fr quand vous voulez. Et pour se quitter, un petit Metallica,

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0: Les Rolling Stones sur RTL2 et l'incontournable Paint It Black. Tellement incontournable d'ailleurs que Carole Vega en a fait un podcast et nous raconte les petits secrets de fabrication de ce morceau dans Pop Rock Collection. Un podcast à télécharger sur toutes les plateformes et sur l'appli RTL2.
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